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0: T'as rien de mettre ta ceinture parce que tu pourrais être éjecté, mec.
1: Ben ça m'a rien fait, je pourrais fumer tout ce joint, mec, et j'arriverai quand même à marcher. 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

0: C'est gentil de m'avoir accompagné à la gare.
1: Oh, mais voyons, monsieur.
0: Ah, si, si, si. Et puis ces fleurs, ces bonbons, ces journaux.
1: Savez-vous que c'est la première fois que nous nous séparons depuis que c'est arrivé?
0: Alors, remarquez que 15 jours, c'est pas très long.
1: Évidemment, 15 jours, ça n'est pas très long. Mais songez tout de même à ce que ça fait d'heure.

0: Voilà, je vous ai trouvé une bonne place dans un compartiment où il y a une grosse dame et un vieux curé avec une barbe blanche.
1: Oh, je crois que je serais très bien.
0: Et puis je vous ai acheté deux livres.
1: Ah.
0: Et voilà le premier, c'est La vie des saintes. Et l'autre, c'est L'imitation de la bienheureuse Ernestine. Ça vous plaît, ça ?

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0: Bonjour chers auditeurs et auditrices de Radio FM+. Nous voilà de retour pour une nouvelle émission de La Bible, un parfum de scandale, point d'interrogation, donc qui s'attache aux textes qui sont quelquefois difficiles à lire, mais qui donnent souvent de jolies réponses, quelquefois un peu paradoxales, un peu sur des questions que nous nous posons tous. Donc je suis ici avec toujours Ingrid Pratt, pasteur à l'église de Montpellier, protestante,
1: protestante unie
0: de Montpellier
1: et alentour.
0: Et alentour, oui, je devrais
1: bonjour
0: le savoir
1: à
0: quand
1: tous.
0: Même par cœur. Voilà, bonjour Ingrid et bonjour à Léonie en régie. Donc on a choisi un sujet qui est qu'est-ce que croire apporte de plus ? Parce qu'au fond, des tas de gens vivent sans. Et puis on nous dit tout le temps que Dieu est présent chacun de nous, donc. Bon, on n'a plus de boulot à faire finalement. Hein. Pourquoi croire ? Et le texte que nous avons choisi, c'est dans Daniel 6, 10 à 28, parce qu'il était un petit peu long si on prenait tout le chapitre 6, hein, je crois. Ouais. Et donc c'est un texte que vous connaissez tous, sans doute, qui est Daniel dans la fosse aux lions. Donc, si je peux faire une petite présentation du texte.
1: Et donc, je le lirai en suivant.
0: D'accord. Allez. Donc en fait, Daniel en hébreu veut dire effectivement jugement divin, où Dieu est mon juge, ce qui est assez extraordinaire toujours, je trouve, ces typologies. Donc il a été déporté à Babylone quand il était adolescent. Il gagne la confiance de Nabucodonosor, il devient fonctionnaire de cour, et surtout, ce qui est intéressant, je trouve qu'il était interprète de songes. Donc il avait déjà une ligne directe, on va dire, avec un monde invisible. Babylone est prise par les Mèdes, et leur roi Darius apprécie ses conseils. Donc il est jalousé par les autres ministres du roi, parce qu'il est juif au fond, il n'est pas du pays, et il est jeté dans la fosse aux lions, en application d'un décret, promulgué par le roi qui pourtant lui est favorable, mais à l'initiative des jaloux en fait. Et ce décret stipulait qu'on ne devait pas pendant un mois prier d'autres dieux que le roi, puisque le roi évidemment était d'essence divine. Le texte indique donc que, le texte que nous allons lire, indique que son dieu, le nôtre on va dire, a fermé la gueule des lions. Et donc, il ressort de la fosse sain et sauf. Bon, c'est pas mal. Hein. Donc, il achève son service de prophète à Babylone et, très âgé, donc 94 ans, il retourne en Israël. Pour finir sur son histoire, l'archange Gabriel lui apparaît deux fois. L'une pour lui expliquer sa vision du bélier et du bouc, et l'autre pour lui délivrer la prophétie des 70 semaines, qui est très importante, ça, pour beaucoup de chrétiens. Datation de l'arrivée du Messie, multiples controverses. Évidemment, les Juifs, eux, n'ont toujours pas eu leur Messie, comme nous le savons. Et ce qui est intéressant, c'est qu'il y a un deuxième épisode de Daniel jeté au lion, qui apparaît au livre 14. J'ai cherché dans ma Bible, second, il n'y a pas de chapitre 14, voilà. Et dans la tome non plus, et c'est considéré comme apocryphe. Donc, je ne sais pas trop qui s'appuie sur ce...
1: Personne.
0: Mais il existe, c'est intéressant de... Donc, je ne sais pas si tu veux ajouter quelque chose d'autre avant de lire le texte.
1: Je propose qu'on lise le texte.
0: D'accord.
1: On le connaît, mais c'est bien de le réentendre.
0: Oui.
1: Lorsque Daniel sut que le décret était signé, il monta chez lui, dans la chambre à l'étage, dont les fenêtres étaient ouvertes dans la direction de Jérusalem. Trois fois par jour, il se mettait à genoux. Il priait et louait son Dieu, comme il le faisait auparavant. Alors ces hommes se précipitèrent et trouvèrent Daniel qui suppliait et invoquait son Dieu. Puis ils allèrent retrouver le roi et lui parlèrent de l'interdiction royale. « N'as-tu pas signé une interdiction stipulant que quiconque, pendant 30 jours, adresserait des prières à un autre dieu ou à un autre homme que toi, au roi, serait jeté dans la fosse aux lions ?» Le roi répondit « La chose est certaine, selon la loi des Mèdes et des Perses qui ne peut être abrogée. » Ils prirent de nouveau la parole et dirent devant le roi « Daniel, l'un des exilés de Juda, n'a tenu aucun compte de toi, ô roi, ni de l'interdiction que tu as signée. Et il fait sa prière trois fois par jour. » Le roi fut très affligé quand il entendit cela. Il voulut délivrer Daniel. Jusqu'au coucher du soleil, il s'efforça de le délivrer. Mais ces hommes se précipitèrent à nouveau chez le roi et dirent au roi « Sache, ô roi, que la loi des Mèdes et des Perses exige que toute interdiction ou tout décret confirmé par le roi soit irrévocable. » Alors le roi ordonna d'amener Daniel et de le jeter dans la fosse aux lions. Le roi dit à Daniel, « Ton Dieu, que tu sers avec persévérance, te délivrera. » On apporta une pierre et on la mit sur l'ouverture de la fosse. Le roi la scella de son anneau et de l'anneau de ses grands, afin que rien ne soit changé à l'égard de Daniel. Le roi se rendit ensuite dans son palais. Il passa la nuit à jeun et il ne fit pas venir de concubine auprès de lui. Le sommeil le fuyait. Le roi se leva au point du jour avec l'aurore et il se rendit en toute hâte à la fosse aux lions. En s'approchant de la fosse, il appela Daniel d'une voix triste. Le roi demanda à Daniel : « Daniel, serviteur du Dieu vivant, ton Dieu, que tu sers avec persévérance, a-t-il pu te délivrer des lions ?» Et Daniel dit au roi : « Ô roi, puisses-tu vivre toujours ? Mon Dieu a envoyé son messager pour fermer la gueule des lions. Ils ne m'ont fait aucun mal parce que j'ai été trouvé innocent devant lui. Et devant toi non plus, ô roi, je n'ai rien fait de mal. » Alors le roi, tout joyeux, ordonna qu'on retire Daniel de la fosse. Daniel fut retiré de la fosse et on le trouva indemne parce qu'il avait mis sa foi en son Dieu. Le roi ordonna qu'on amène les hommes qui avaient accusé Daniel et qu'on les jette dans la fosse aux lions, eux, leurs enfants et leurs femmes. Ils n'étaient pas arrivés au fond de la fosse que les lions s'étaient rués sur eux et leur avaient brisé tous les os. Après cela, le roi Darius écrivit aux gens de tout peuple, nation et langue qui habitaient sur toute la terre. Que votre paix soit grande. Je donne l'ordre que dans toute l'étendue de mon royaume, on ait de la crainte et du respect devant le Dieu de Daniel, car il est le Dieu vivant et il subsiste toujours. Son royaume ne sera jamais détruit et sa domination durera jusqu'à la fin. C'est lui qui délivre et qui sauve, qui produit des signes et des prodiges dans le ciel et sur la terre. C'est lui qui a délivré Daniel de la griffe des lions.
0: Mm-hmm.
1: Waouh.
0: Oui. Oui, parce que bon, il a délivré Daniel et puis il précipite les autres sans aucun... Oui, avec femmes et enfants qui ne sont pas pour grand-chose, sans doute, dans la, le supplice de Daniel. Mm-hmm. Enfin, ouais. Bon.
1: Allons-y,
0: tout à fait.
1: T'as plein de questions.
0: Oui, j'ai plein de questions. Oui, sur, voilà, avec l'idée de répondre à qu'est-ce que croire et comment croire, justement. Mm-hmm. Bon, Daniel, lui... pourquoi est-ce qu'il va ostensiblement prier fenêtre ouverte et tourner vers Jérusalem ? Franchement, il prierait dans son cœur, puisque si Dieu est en nous, voilà. Le roi vient de l'interdire expressément. Il fait partie de la cour, donc il est au courant. Ouais. Hein, voilà. Est-ce qu'il fait ça par provoque ? Est-ce qu'il fait ça par radicalisme ? Ouais. Alors, j'ai trouvé un sermon on a parlé du pasteur Louis Pernot en mai 22 au Temple de l'Étoile à Paris, où justement il dit c'est pratiquement du radicalisme, quoi, effectivement. Donc voilà, est-ce que la foi doit être visible ? voilà, c'est...
1: Pourquoi Daniel prie-t-il ostensiblement comme ça ? Effectivement, c'est la première, première difficulté du texte. Alors, le texte dit, et ça m'a touchée, qu'il priait comme auparavant.
0: Oui.
1: Verset 11. En fait... Du coup, ce qui me fait dire qu'il ne cherche pas à provoquer.
0: Oui.
1: Il ne modifie rien. Il ne cherche pas le martyre. Il refuse simplement que la peur change sa relation avec Dieu.
0: Je comprends. Mais cet auparavant, ça représente quoi ? Oui.
1: En fait, il a toujours fait comme ça.
0: Oui.
1: Et donc, il n'y a rien qui va changer pour lui, même si quelqu'un l'interdit.
0: Oui.
1: La fenêtre ouverte vers Jérusalem, en fait, elle renvoie à la prière qu'on trouve dans le premier livre des Rois, au chapitre 8, et qui nous dit que lors de la dédicace du temple, Salomon demande que les exilés puissent être exaucés lorsqu'ils prieront tournés vers Jérusalem.
0: Ah, d'accord.
1: Et donc, ce qui me fait dire que Daniel, là, ne fait rien d'extraordinaire. Il fait juste ce qu'il a toujours fait et il reste fidèle à cette tradition. Alors ça pose la question, c'est jusqu'où est-ce qu'on doit rendre sa foi visible,
0: voilà.
1: Comme ça. Alors, la question n'est peut-être pas faut-il afficher sa foi, mais qu'est-ce qu'on accepte de cacher par peur ?
0: Oui.
1: Et le protestantisme a souvent insisté sur cette liberté de conscience. Cependant, on peut aussi rappeler la parole de Jésus. Quand tu pries, entre dans ta chambre, ferme la porte. C'est dans l'évangile de Matthieu. Donc, il n'y a pas de principe absolu. Il existe des moments où la discrétion est sagesse,
0: oui.
1: Et d'autres où le silence devient reniement. Et c'est la question du discernement qui est en jeu, là.
0: Oui. Oui, je comprends. Et ça résonne particulièrement, effectivement, chez les protestants. Oui. Je pense qu'il y a eu un choix à faire à certaines époques.
1: Hein,
0: c'est ça. Où on terminait sur le bûcher en chantant le psaume 68, hein, que Dieu se montre seulement, ou on partait dans les pays du refuge et après tout...
1: Pourquoi pas.
0: Donc, est-ce qu'il faut s'exposer aux épreuves pour prier Dieu au péril de sa vie? Peut-être pas.
1: Enfin, peut-être pas.
0: Voilà, c'est une première chose. Alors, c'est moi, je voudrais parler aussi du rapport entre comment dire, le pouvoir religieux et le pouvoir politique, finalement. Parce que quand on croit... donc, les satrapes, est-ce qu'ils sont jaloux que des accomplissements de Daniel? Parce que c'est... Darius, a préféré... a préféré Daniel. Ou est-ce que c'est à cause de sa foi indéfectible, justement, qu'ils envient? Est-ce qu'il y a ce rapport conflictuel entre pouvoir politique et pouvoir religieux? C'est une question qui va loin, finalement. Les rois étaient loin du Seigneur, jusqu'à une certaine époque. Le problème de la laïcité aussi, donc du rapport entre l'espace public dans lequel on ne doit pas être trop ostentatoire, mais en même temps, sans prosélytisme, faire de l'évangélisation, ça pose un millier de questions sur
1: de questions.
0: Qu'est-ce que croire nous apporte, mais qu'est-ce que ça, à quoi ça nous oblige aussi. Hein.
1: Oui. Alors les satrapes, jalousie ou conflit religieux, les deux, mon capitaine.
0: Oui, c'est ça. Oui.
1: Alors le texte insiste d'abord sur la jalousie politique. Ils vont chercher une faute, ils n'en trouvent aucune. Oui. Et donc, ils comprennent que la foi de Daniel est le seul moyen de le faire tomber.
0: Ah oui, c'est vrai. C'est le levier, oui.
1: C'est le levier. Ouais, donc, la religion devient arme politique.
0: Ouais.
1: Et en fait, on voit là que c'est très moderne.
0: Oui, c'est vrai.
1: C'est affreux, en fait.
0: On est d'accord.
1: Ouais. Mais du coup, c'est un texte qui est hyper d'actualité. Et donc, on va voir. Donc, ils utilisent la loi, la religion, le nationalisme, le culte du chef.
0: Oui, aussi.
1: Pour éliminer un rival.
0: Oui.
1: C'est intéressant de remarquer que Daniel ne demande jamais que son Dieu soit imposé aux autres.
0: C'est vrai.
1: Il demande seulement qu'on lui laisse le droit de servir son Dieu.
0: Voilà.
1: Voilà. Et le conflit commence lorsque l'État exige une adoration.
0: On est dans une théocratie.
1: Ouais.
0: C'est ça le problème, oui.
1: Et c'est finalement très proche de l'idée moderne de liberté religieuse.
0: Tout à fait.
1: D'où la question, cette question de la laïcité. La laïcité, normalement, c'est le droit
0: de croire ou de ne pas croire. Voilà.
1: Et de faire bien ce qu'on veut avec ça, quoi.
0: Bien sûr, tout à fait.
1: Ce que fait Daniel.
0: Oui, ce que fait Daniel. Fenêtre ouverte. Oui, c'est vrai. Alors, ce personnage de Darius, là, qui est Cyrus à d'autres endroits, j'ai vu. Donc, pourquoi il est très naïf, il est crédule, il est assez psychorigide aussi, on va dire, puisque voilà, il se laisse convaincre. Bon, je te pose la question, est-ce qu'il représente l'homme sans la foi, justement? Est-ce que c'est pas. Enfin, pour prendre un parallèle de nos jours, ce serait une espèce de scientiste forcené qui dit non seulement j'ai pas besoin de Dieu, mais ceux qui croient sont des abrutis, quoi, en gros, parce qu'il y a beaucoup de. On entend ce discours-là aussi. Ouais. Donc, c'est un peu le discours complètement inverse de qu'est-ce que croire apporte. Ça n'importe rien, ça nous enlève quelque chose. Voilà, et, je sais pas, qu'est-ce que l'homme sans la foi, justement aussi.
1: Voilà. Alors, c'est vrai que Darius paraît bien faible, mais en fait, je pense qu'il est moins naïf qu'il n'y paraît.
0: Ah, d'accord.
1: Ce roi perse est prisonnier de sa propre loi.
0: Oui.
1: Chez les Perses, la loi royale ne pouvait être révoquée.
0: Ah oui.
1: Donc le roi, il apparaît comme un homme finalement enfermé dans son propre système.
0: Oui. S'il révoque la loi, en fait, il se révoque lui-même.
1: Il se révoque lui-même.
0: Oui, d'accord.
1: Donc le texte montre une vérité qui est quand même importante, c'est que le pouvoir absolu finit toujours par devenir prisonnier de lui-même. Même un roi ne peut plus sauver celui qu'il aime.
0: Ouais.
1: C'est fou quand même.
0: C'est fou, oui, c'est vrai. Ouais.
1: Et donc du coup, seul Dieu le peut,
0: ouais.
1: Puisque lui il peut plus.
0: Eh oui.
1: Donc il n'y a que Dieu qui peut faire ça.
0: Qui peut faire ça, oui.
1: Donc c'est pas... C'est, pas tant de la naïveté ou de la faiblesse, c'est le contexte qui est mis en place.
0: C'est les limites, en fait, de sa puissance. Et c'est là que Dieu intervient, justement, aux marges.
1: Aux marges, autour,
0: on va dire. Ouais. D'accord. Alors, Darius fait tout pour sauver Daniel, mais on lui oppose la loi, c'est ce que tu disais. Ouais. Donc, comment dire ? À ce moment-là, qu'est-ce que croire, justement ? Parce que, donc, pour sortir un petit peu de ce système très figé, et ça, c'est à la pasteur que je m'adresse, est-ce qu'il faut suivre des dogmes quand on croit, ou est-ce qu'il faut faire confiance ? Parce que beaucoup de personnes avec qui je parle, qui me disent, mais comment tu peux être croyante, enfin, etc., alors qu'il faut suivre des tas d'injonctions qui ne viennent pas de toi, tu as quand même un esprit assez indépendant, pourquoi tu te soumets comme ça, parce que ce mot de soumission qui revient tout le temps. Je ne sais pas, pour moi, c'est plus faire confiance, fidèle. Mais bon. Ouais. Et est-ce que ça veut dire aussi refuser d'adorer de faux dieux, donc de faire confiance en la protection divine? Mmh. C'est ça qu'apporte croire à Daniel. Oui. C'est qu'il se dit, je peux affronter toutes ces épreuves avec un courage absolument extraordinaire. Parce que ce courage, il ne vient pas de lui.
1: Non.
0: Il le traverse, en fait, c'est ça. Ouais. Et il peut s'appuyer sur sa foi dans les moments difficiles. Bon, plus facile à dire qu'à faire dans le quotidien 2026, Montpellier. Mais bon, voilà une question.
1: Alors, la loi ou la confiance ? Je dirais, c'est probablement le cœur théologique de tout ce chapitre de Daniel. Alors, le roi voudrait sauver Daniel, la loi l'en empêche. Finalement, ça rappelle beaucoup l'Évangile. Parce que les adversaires de Jésus invoquaient sans cesse la loi.
0: La loi, le trouble à l'ordre public.
1: La pureté, les prescriptions religieuses. Ouais. Et Jésus répond constamment, le sabbat est fait pour l'homme.
0: Et pas l'homme
1: point
0: pour
1: barre,
0: le sabbat.
1: Et pas l'homme pour le sabbat.
0: Ouais.
1: Et finalement, on voit que la Bible oppose souvent la lettre et la vie.
0: Oui.
1: Croire, c'est pas adhérer à des doctrines. Ou pas seulement. On peut adhérer à des doctrines, mais ces doctrines ne sont pas paroles d'évangile. Hein.
0: Non.
1: Que dire ?
0: Oui, non, mais voilà. Ça, je suis complètement...
1: Il y a un mot en hébreu, emouna, qui signifie d'abord fidélité, solidité, confiance. Et c'est le amen, en fait.
0: C'est le amen, oui, tout à fait, oui. Ouais.
1: Et quand on dit amen, c'est ça, c'est foi, solidité, confiance.
0: Oui.
1: Donc on n'est pas dans un rapport à la loi, mais dans un rapport
0: de
1: à confiance, la confiance.
0: Et pas du tout de soumission,
1: et pas du confiance. Tout de soumission.
0: Non, tout à fait. D'accord. Bon, on va peut-être... déjà, on a débriefé pas mal d'aspects du problème, donc si on peut avoir un petit intermède musical, peut-être. Merci.

0: Donc là, il n'y en avait qu'un de lion.
1: Et il est mort.
0: Et il est mort. Voilà, donc effectivement, Dieu devait être dans le coup, je ne sais pas. Alors, nous revenons donc avec Ingrid Pratt, pasteur de l'Epuma, sur si Dieu est présent en chacun de nous, qu'est-ce que croit rapporte de plus en nous basant sur le texte de Daniel dans la fosse aux lions. Donc, on a vu que effectivement, Daniel représentait une façon de croire dont on a souligné quelques aspects. On va essayer d'aller un petit peu plus loin. Donc, on arrive à la façon dont la fosse est scellée par une pierre et il y a le sceau du roi. Est-ce que ça n'annonce pas la mise au tombeau du Christ ? Qu'ont en commun alors Daniel et le Christ ? Est-ce que c'est qu'ils se laissent complètement aller dans les bras de leur créateur ? C'est l'impression que ça me fait. Et Darius, après, converse avec un Daniel miraculeusement préservé. C'est quand même extraordinaire. Il arrive, et il s'adresse à... Alors ça m'a perturbé aussi. Il s'adresse à Daniel, alors qu'on se dit, il est fou. Daniel est forcément mort.
1: Forcément.
0: Voilà. Donc, est-ce qu'il sait quelque chose ? Ou est-ce qu'il... Voilà, c'est très... Est-ce qu'il y a cette analogie, justement, christique, encore, qui continue ? Voilà. Alors, Pernod dit quelque chose sur les lions, qui serait le mal, puisque ce sont des bêtes qui démembrent, qui mettent en pièces. Hein. Donc, c'est le diabolos, hein, celui qui divise, voilà. Est-ce que nous devons, nous, croyants, nous garder des lions et du mal, voilà, dans notre façon de croire ?
1: Beaucoup de questions.
0: Beaucoup de questions.
1: Alors, est-ce que Daniel annonce le Christ ? Alors, la tradition chrétienne, elle a toujours pensé. Parce que les ressemblances sont quand même fort nombreuses.
0: D'accord.
1: Donc, Daniel est condamné sans faute.
0: Oui.
1: Jésus aussi. Daniel est livré par jalousie. Jésus aussi.
0: Oui.
1: Il y a la pierre sur la fosse. La pierre sur le tombeau.
0: Oui.
1: Le sceau royal. Et pour Jésus aussi, il y a un sceau.
0: Ah
1: un
0: oui.
1: Un sceau officiel.
0: Ça, je ne me souvenais pas, oui.
1: Pour Daniel, il y a une nuit d'attente. Jésus, c'est la nuit au tombeau. Daniel ressort vivant. Jésus aussi.
0: Oui.
1: Mais je dirais qu'il faut quand même rester prudent.
0: Ouais.
1: Et ne pas se dire que Daniel serait une prophétie cachée, qu'il deviendrait une figure du Christ.
0: Oui.
1: Je ne sais pas. Je préfère penser que Dieu agit déjà dans l'histoire selon un mode qui va culminer.
0: Ouais.
1: En Jésus.
0: Je comprends, c'est pas la même chose, ouais.
1: C'est pas pareil. Les lions. Alors, sur l'interprétation symbolique des lions, on en a des écrits absolument innombrables. Et en fait, les lions deviennent tout ce qui dévore l'humain.
0: Ah, voilà.
1: J'aime bien. Si on parle de symbolique, on pourrait, aller vers là. Tout ce qui est violence, haine, peur, mensonge, pouvoir absolu. En fait, les lions représentent moins des animaux que toutes ces forces qui détruisent la confiance.
0: Oui.
1: Si on doit aller là-dessus.
0: Oui.
1: Et pourquoi pas ?
0: Oui. Tout ce qui finalement. Comment dire, c'est un obstacle à la fois aussi aux croyants un peu. Hein, c'est un peu le sens du mot scandale.
1: Tout ce qui va venir manger, découper, démembrer, couper quoi.
0: Ah, j'ai une autre question, je suis sûre que tu as la réponse. Qu'a fait Daniel dans la fosse aux lions ? Parce que ça n'est pas dit. Il y a énormément de tableaux sur Daniel et les lions. Bon, ils sont rigolos parce que soit il est en train de prier, soit il est en train de s'ennuyer, soit il est en train de jouer avec les lions comme des petits chiens. Donc ça, c'est rigolo.
1: On a tous fait des coloriages là-dessus.
0: Tout à fait. En école biblique, en écolette. Oh, oui, tout à fait. Alors, moi, je trouve, qu'est-ce que ça dit de la façon dont nous devons croire ? Parce qu'on est jeté dans des choses compliquées dans nos vies, dures. Voilà, qu'est-ce que croire nous apporte dans ces moments-là ? Est-ce qu'on joue avec des petits chiens ou
1: avec des lions ?
0: avec des loups.
1: Qu'a fait Daniel dans la fosse ? Effectivement, le texte ne dit rien. Et c'est quand même invraisemblable le nombre de coloriages qu'on a fait pour dire ce qu'il faisait. Mais le texte ne dit rien et c'est justement très fascinant ça.
0: Oui.
1: Parce que ce silence permet toutes les représentations. Et donc l'iconographie, effectivement, le montre, comme tu l'as dit. En fait, ce que le texte semble dire, c'est que la foi n'est pas une agitation.
0: Oui.
1: Elle est une paix. Daniel ne lutte pas contre les lions. Il est là. Il demeure.
0: Oui, il demeure.
1: Il demeure.
0: Ouais. On nous reste peu de temps, donc je vais passer tout de suite à la dernière question. Parce que ce qui m'a frappé aussi, c'est qu'à la fin, le roi Darius écrit à tous les peuples qui habitent sur toute la terre. Or, il n'a pas du tout l'autorité pour ça. Il ne devrait écrire qu'à ses sujets. Et il leur ordonne, donc à tous les peuples qui habitent sur toute la terre, d'adorer le Dieu de Daniel. Est-ce que c'est le signe que le royaume de Dieu, cette fameuse expression, ne se confond pas du tout, évidemment, avec un quelconque royaume terrestre, mais comment dire, qu'est-ce que c'est ce royaume qui ne sera pas détruit ? C'est ce Dieu qui sauve, qui délivre, qui subsiste éternellement. Est-ce que c'est ça notre façon de croire et ce à quoi nous croyons?
1: Alors, ouais, en fait, le roi passe du culte de lui-même à la reconnaissance du Dieu vivant. Mais même là, après ça, Daniel ne devient jamais roi. Il ne prend pas le pouvoir.
0: Oui.
1: Finalement, le royaume de Dieu ne remplace pas l'empire perse. Il lui est complètement extérieur. Et on retrouve déjà là la logique de Jésus qui dit « Mon royaume n'est pas de ce monde ».
0: De ce monde, oui.
1: Autrement dit, Dieu règne, mais autrement.
0: Oui.
1: Et c'est probablement ça un peu le sommet du récit. Le Dieu de Daniel est décrit par quatre verbes. Il vit, il demeure, il sauve, il délivre. Alors, ce n'est pas seulement un Dieu plus puissant que les autres, c'est un Dieu qui accompagne.
0: Oui.
1: Et finalement, la délivrance ne consiste pas toujours à éviter la fosse, elle consiste à ne pas y être seul.
0: Oui.
1: Et c'est ce qui rapproche profondément Daniel du Christ, en fait. L'un comme l'autre traverse une condamnation injuste sans renoncer à la confiance. Et l'un comme l'autre montre que la fidélité à Dieu ne supprime pas l'épreuve, mais qu'elle ouvre un chemin où la mort, la peur, la violence n'ont pas le dernier mot.
0: Oui.
1: Et ça, c'est vachement intéressant. Alors, la question qui pourrait rester, c'est comment Daniel a-t-il survécu au lion ? Mais ce n'est pas celle-là qui me reste. C'est qu'est-ce qui permet à un être humain de rester libre quand tout un système cherche à lui dicter ce qu'il doit adorer. Parce que c'est ça qu'il y a derrière ce chapitre de Daniel. Les lions, ils changent d'époque. Aujourd'hui, ils peuvent prendre
0: d'autres formes.
1: Plein de formes.
0: Bien sûr.
1: Et Daniel rappelle que la foi n'est pas d'abord une garantie d'être épargné, mais vraiment la liberté intérieure de continuer à vivre devant Dieu, même lorsque toutes les pressions invitent à faire autrement. Et c'est sans doute ce qui explique pourquoi ce récit a traversé les siècles. Puisqu'il parle moins d'un miracle extraordinaire que de cette fidélité silencieuse qui refuse de laisser le dernier mot aux puissances du monde.
0: Oui, ben je crois que ça sera notre conclusion, vraiment merveilleux. Oui, il faut garder ça, tout à fait, sur les puissances du monde. Merci Ingrid.
1: Et bon été.
0: Bon été à tous les auditeurs et auditrices de Radio FM+.

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0: Amis auditeurs, auditrices, bonjour. Aujourd'hui, j'ai la chance et la joie d'accueillir deux membres du conseil d'administration de l'AOTM, l'association des amis de l'orgue du temple de la rue Maguelone. Donc, Catherine Robert, qui est membre du conseil d'administration. Catherine, bonjour.
1: Bonjour.
0: Et François Devienne, qui est président. François, bonjour.
2: Bonjour Anne-Marie.
0: Avec vous, nous allons commencer par fêter l'anniversaire du nouveau conseil d'administration de l'AOTM, puisque cela fait à quelques jours près un an que ce nouveau conseil d'administration est en place. Et vous allez pouvoir nous donner des nouvelles de cette année qui vient de s'écouler sur ce magnifique orgue de la rue de Maguelone. Lequel commence ? Peut-être le président ?
2: Écoute, pourquoi pas ? Voilà, donc le nouveau CA est en place depuis une année. Nous avons la chance d'avoir quand même dans ce CA plusieurs personnes qui étaient présentes du temps de l'ancien CA et qui sont très très précieux pour nous, puisque évidemment ça assure la transition. Alors, ce nouveau CA, bon, ce qui est formidable, c'est que il a des capacités assez rares, en ce sens qu'il y a des organistes professionnels et amateurs, il y a un juriste, il y a des organisateurs de concerts, voilà, donc des possibilités importantes sur ce CA, des compétences qui sont très précieuses. Voilà, alors on a commencé par modifier les statuts comme toutes les assos sont obligés de le faire, puisque les anciens statuts permettaient de construire un nouvel orgue, et puis que maintenant nous allons devoir le faire fonctionner, rayonner par l'organisation de concerts et d'autres manifestations. Donc nous avons adapté nos statuts, ils ont été votés, nous avons constitué des groupes de travail, voilà, pour renforcer la communication, pour programmer. On vous parlera tout à l'heure de nos futures programmations, comment nous sommes organisés. Et puis, nous avons aussi mis en place ce qu'on appelle maintenant des rendez-vous des lundis de Maguelone. Hein, c'est
1: oui.
2: Ça, Catherine, je ne me trompe pas.
1: Oui, voilà, c'est ça. On a fait ça sur proposition du pasteur, hein, Sébastien Jean-Jambre, qui est membre du CA aussi. Donc on ouvre le temple tous les lundis de 10h à 15h et c'est l'occasion pour les organistes du CA, puisqu'on est assez nombreux à jouer de l'orgue, donc on vient travailler sur l'instrument et en même temps le temple est ouvert, donc les passants peuvent venir découvrir l'instrument et découvrir le lieu par la même occasion.
2: Voilà, et puis toujours aussi notre préoccupation, puisque l'orgue a été construit aussi non seulement pour donner des concerts, mais pour développer le goût de la musique d'orgue et pour un aspect pédagogique. Alors, j'ai rencontré il n'y a pas très longtemps le directeur du CRR de Montpellier, et nous avons avec lui plusieurs projets, en termes pédagogiques, c'est-à-dire de temps en temps quelques cours d'orgue qui seront donnés au temple, quelques examens qui seront donnés, d'ailleurs il y en a un prochainement là, de la classe d'orgue, parce qu'évidemment cet instrument-là est tellement extraordinaire que pour les élèves c'est vraiment un gros plus. Et puis nous aurons, je pense en courant de l'année, nous sommes en train d'élaborer ça avec la direction du conservatoire, un ou deux concerts qui seront donnés dans nos locaux avec l'orgue et peut-être d'autres formations musicales du CRR. Voilà, donc ça c'est en discussion, mais ça fait partie de nos projets importants.
0: Alors peut-être François, pour ceux qui ne sont pas habitués, CRR...
2: Tu as raison de rappeler ça. Conservatoire à rayonnement régional. Donc, c'est le grand établissement d'enseignement musical de Montpellier qui a la chance d'avoir une classe d'orgue dont le professeur est Luc Antonini, un des deux concertistes que nous avons pour l'intégrale. Et ça me permet d'enchaîner sur cette intégrale dont le dernier concert sera le dimanche 5 juillet à 17h.
1: Et c'est important de noter que c'est un dimanche, puisque tous les autres concerts ont eu lieu un samedi.
2: C'est ça, absolument. Voilà. Alors, cette intégrale s'est très, très, très bien passée. C'est une idée au départ de Michel Dautry, notre grand prédécesseur à qui nous devons beaucoup, beaucoup de choses, et surtout cet instrument, qui a demandé à ces deux organistes s'il était possible d'imaginer cette intégrale pour lancer un petit peu ces concerts, et ça a répondu vraiment au-delà de nos espérances. En moyenne, entre 250 et 350 personnes à chaque concert, c'est une moyenne, nous ne sommes jamais descendus en dessous de 250, et un public très fidèle, un public qui a suivi pour beaucoup d'entre eux le cycle complet. Donc tout ça est vraiment très très encourageant pour nous, et nous arrivons maintenant donc à ce dernier concert de dimanche. Catherine, si tu veux peut-être en parler un petit peu.
1: Oui, alors c'est vrai que le concert de dimanche est consacré complètement
2: dimanche 5 juillet.
1: 5 juillet, oui. Est consacré à la troisième partie de la Klavierübung. Alors Klavierübung, ça veut dire pratique du clavier, mais bon, tout le monde connaît sous le nom de Klavierübung. Et c'est une œuvre qui occupe une place très spéciale dans l'œuvre d'orgue totale de Jean-Sébastien Bach. En fait, elle a été publiée en 1739 et c'est un véritable projet musical d'une ambition exceptionnelle et qui est considéré vraiment comme un sommet de la musique d'orgue de Bach. Alors on la désigne souvent sous le nom de messe luthérienne, mais en fait elle n'a pas du tout été composée pour un usage liturgique. C'est plutôt, alors c'est un chef-d'œuvre, ça c'est sûr, mais on peut dire que c'est un chef-d'œuvre aussi au sens du compagnonnage, c'est-à-dire une démonstration et le déploiement de toute la science de composition de Jean-Sébastien Bach. Alors, elle s'articule autour de 10 chorales. Chaque chorale évoque un point fondamental de la foi luthérienne. Et ces 10 chorales sont encadrées par un grand prélude et fugue. Alors, le prélude au début et la fugue à la fin. Et sont complétées par 4 duetti, qui sont des pièces à deux voix traitées en canon, qui est une forme de composition que Bach affectionne particulièrement. Voilà, puis toute l'œuvre est bourrée de références, de symboles, en particulier le chiffre 3 de la Trinité qui symbolise aussi la perfection et qui est présent de façon multiple et très imaginative. Vraiment, le chiffre 3 imprègne toute la structure et l'écriture de l'œuvre. Voilà, donc c'est Luc Antonini et Jean-Pierre Lecaudet nous offrent le partage de ce chef-d'œuvre absolu pour leur dernier concert. Et on verra que c'est vraiment une aventure en soi, à la fois pour les organistes qui doivent le jouer, parce que c'est très complexe, et pour le public qui va pouvoir entrer dans cette espèce de cathédrale sonore absolue, quoi.
0: Donc un beau programme prévu pour ce dimanche 5 juillet à 17h, vous avez noté la date. Et puis Catherine, en donnant tous les détails de cette magnifique œuvre de Bach, ne peut que vous donner envie de venir. Les deux organistes que vous avez cités sont ceux qui ont à tour de rôle tenu l'orgue toute l'année.
2: Absolument.
0: 2025-2026. Hein.
1: Ils se sont relayés pour les concerts, ils ont pris en charge chacun un concert, et là pour le dernier concert, ils viennent tous les deux en fait.
2: Voilà, et ils joueront évidemment alternativement les œuvres dont Catherine a parlé. C'est vrai que c'est un projet lourd, c'est un énorme travail pour les organistes, de jouer tout ce qu'a pu écrire Bach sur l'orgue, autour de l'orgue. Il y a donc eu 11 concerts. Donc les dix sont déjà passés avec le succès dont j'ai parlé, et puis donc le 11e et dernier sera le dimanche 5 juillet. Voilà, nous clôturerons cette année Bach, cette année d'orgue.
0: Et donc le choix d'avoir démarré les concerts avec du Bach sur toute cette première année de vie, j'allais dire, de cet orgue, a été fait par... quelle raison?
1: C'est sûr que l'orgue a été construit dans sa composition. Il met particulièrement en valeur la musique de cette époque et la musique de Bach. Donc ça semblait une bonne idée de consacrer cette première année à cette musique entièrement, même s'il sert aussi beaucoup d'autres répertoires. Mmh. Et justement, dans la prochaine saison, on va avoir vraiment à cœur de montrer d'autres facettes de l'instrument et de le faire sonner sur des musiques complètement différentes. Bon, ça ne veut pas dire que Bach sera exclu de la prochaine saison, pas du tout. Mais voilà, on va avoir à cœur de faire entendre l'instrument autrement aussi.
0: Donc, ce qui est très intéressant, c'est que cette première année a été l'occasion, je dirais, de faire connaître déjà cet orgue, avec notamment ces deux grands organistes, hein, Luc Antonini et Jean-Pierre Lecaudet. N'hésitez pas, dans les émissions protestées, vous avez les podcasts, et nous avions une émission spécifique avec Jean-Pierre Lecaudet. Donc, il expliquait avec beaucoup d'émotion comment que ce soit l'orgue, que ce soit Bach, l'habiter. Donc, n'hésitez pas à aller écouter cette émission. Et puis, vous avez aussi réorganisé un petit peu tout le travail autour du nouveau conseil d'administration en insistant sur l'intérêt de la continuité. Donc ça, je crois que c'est important aussi, parce que c'est un projet qui a mis 16 ans. Donc c'est important, des gens se sont investis, pas seulement financièrement, mais avec beaucoup de volonté, de cœur, dans ce magnifique instrument. Pour ceux qui ne connaissent pas encore le temple de la rue Maglone, eh bien vous pouvez y aller, il est à côté de la gare, donc je le redirai tout à l'heure. Et puis nous allons peut-être passer à la pause musicale, et c'est Catherine qui nous l'introduit.
1: Oui, donc on a choisi de vous faire écouter un petit extrait de la troisième partie de la Klavier Übung, donc qui va donner en concert le 5 juillet. C'est l'un des quatre duetti en canon, le quatrième précisément, et qui était interprété par Bernard Faucroul, qui est un grand organiste, et qui est justement l'un des invités de notre prochaine saison. Comme ça, on fait le lien avec la suite de l'émission.

0: retrouvons nos invités, Catherine Robert et François de Vienne, membres du conseil d'administration de l'association des Amis de l'orgue du temple de la rue Maguelone. Nous avons, avant la pause, pu voir un petit peu tout ce qui a été mis en route ou mis en jeu, si je fais un petit jeu de mots avec l'orgue et les jeux de l'orgue. Et avec vous, maintenant, nous allons aborder le programme que vous avez prévu pour l'année 2026-2027. Alors, lequel veut commencer ?
1: Le président.
2: Écoute, voilà, non. D'abord, vous expliquez, ce qui est assez rare, c'est que nous avons décidé d'avoir plutôt un groupe de programmation plutôt qu'une personne, comme on le fait souvent. Pourquoi ? Parce que nous considérons que plusieurs sensibilités, plusieurs points de vue sont plutôt positifs pour ces programmations. Et puis notre idée, c'est évidemment de commencer par ce qui se fait de mieux dans le domaine de la musique d'orgue. Donc on veut montrer tout de suite que notre souci est la qualité, le très haut niveau artistique dès notre première saison. Voilà, en prenant la suite de l'intégrale qui a déjà été vraiment quelque chose de formidable. Voilà, alors donc notre idée, c'est d'abord de se dire une période propice pour ces concerts serait plutôt de octobre à mars, dans la mesure où nous souhaitons être en coordination avec les concerts qui sont organisés par la cathédrale de Montpellier et qui se font plutôt l'été. Voilà. Donc nous souhaitons que ce soit plutôt en période hivernale. Nous avons choisi aussi de le faire régulièrement le samedi pour que le public puisse s'habituer à des... Donc ça sera toujours le samedi à 17h, à peu près un concert par mois entre octobre et mars.
1: Oui. Donc 6 concerts en tout.
2: 6 concerts en tout.
1: Pour être...
2: Voilà. Et puis, disons que nous avons aussi choisi un terme générique à la fois ultra simple et en même temps fédérateur. On appellera cette série de concerts les samedis de l'orgue. Voilà. Je pense que c'est cet horaire, cette date que convient particulièrement et le public est tout à fait partant pour cet horaire, donc nous le poursuivons. Alors, pour aller très vite, il faut vous dire que nous avons pour notre première saison l'accord de des plus grands noms de l'orgue qui sont d'accord pour venir. Il faut savoir que l'instrument dans le milieu de l'orgue est déjà très connu et beaucoup des grands organistes que nous avons contactés connaissent déjà notre instrument sans l'avoir encore joué, mais simplement parce que ça se dit beaucoup dans le milieu professionnel. Voilà.
1: Il faut dire aussi, il faut préciser qu'en travaillant dans le groupe de programmation, donc on a eu ce souci effectivement de pouvoir contacter les plus grands noms de l'orgue, et aussi en diversifiant les concerts, parce qu'on parlait de l'intégrale qui a eu lieu donc cette saison. Mais d'une manière générale, pour attirer un public qu'on souhaite vraiment toujours plus nombreux, c'est très important de diversifier aussi les formats de concerts. C'est-à-dire qu'on ait des concerts avec des organistes solistes, mais aussi des concerts où les organistes sont avec des partenaires, d'autres instrumentistes ou des chanteurs, ou même des petites formations instrumentales ou vocales, donc ça on verra.
3: Génial.
1: Ça. Et là, dès cette première saison, on s'est donné comme règle de programmer plusieurs concerts avec des formations, enfin en duo, plutôt qu'en solo.
3: Chouette.
1: Donc on va voir ça en détaillant un petit peu ce qu'on a prévu.
2: Mm-hmm. Alors, le premier concert, ça sera donc le 17 octobre. Et là, nous avons, pour ce concert, un partenariat tout à fait particulier avec la grande structure...
1: Musique sacrée en
2: voilà.
1: Avignon. Alors, je sais plus quel
2: je
1: est
2: cherchais le nom exact.
1: Nom exact
2: musique sacrée et orgue en Avignon. Et là, nous avons un partenariat pour accueillir un très grand organiste finlandais, peut-être même le plus grand, qui pourra venir à la fois à Avignon et le lendemain.

0: et qui diminue les coûts. Et à la fois pour nos deux structures, c'est tout à fait positif.
1: Et dans le concert qu'il donnera, à la fois à Avignon et à Montpellier, il va jouer une pièce qui a été écrite par Luc Antonini et qui a remporté un prix, qui a été primé dans un concours international de composition.
0: Un grand compositeur d'orgue, on le sait pas toujours, mais...
1: Voilà. Et donc c'est Yann Letola qui avait créé cette œuvre de Luc début 2025, et il va pouvoir la redonner en concert à Avignon et à Montpellier.
0: Voilà, et puis donc nous aurons le concert suivant le 20 novembre.
1: 21.
0: Le 21 novembre, pardon. Samedi 21 novembre à 17h. Donc ce sera aussi un très grand organiste français, Paul Gousseau. Paul Gousseau est considéré comme un des meilleurs improvisateurs à l'orgue actuellement. Et donc il nous a donné son accord. Paul Gousseau, il faut savoir que c'est le titulaire d'un orgue mythique chez les organistes, qui est l'orgue d'Ombedos de Bordeaux, de l'église
1: Sainte-Croix.
0: Sainte-Croix, voilà, de l'église Sainte-Croix. Et vraiment, il a des activités de concertiste international, il est professeur dans un grand CRR français à Rueil-Malmaison, il est professeur à la haute école d'orgue de Lausanne. Enfin, vraiment, c'est un très grand organiste actuel, et nous sommes ravis de l'accueillir au mois de novembre.
1: Et lui viendra nous donner un concert vraiment structuré autour de l'improvisation, puisque c'est son grand talent, et de la transcription, parce que l'adaptation d'œuvres pour orchestre ou pour autres instruments à l'orgue, c'est un de ses multiples talents. Il a écrit de très très belles transcriptions, donc ce sera un concert de transcription et d'improvisation.
2: Très bien.
0: Ensuite, le 19 décembre, alors là, nous n'avons pas encore totalement confirmé, parce qu'il y a des problèmes de calendrier, mais enfin, nous avons bon espoir d'accueillir une organiste très jeune, mais qui commence à avoir une réputation énorme, qui est actuellement l'organiste en résidence à Radio France.
1: Donc, qu'il l'était l'an dernier.
0: Parce que
1: maintenant, c'est Alma Bettencourt.
0: C'est ça. Alors, oui. Il y a deux... Oui, puisque chaque résidence à Radio France dure
1: deux ans.
0: Sont en général des jeunes musiciens, mais qui sont déjà largement reconnus. Et donc, Lucille Dollard, inaugurera un concert en duo, puisqu'elle viendra accompagnée d'un grand ténor pour un concert orgue et chant, qui nous paraît vraiment au moment de la période de Noël tout à fait intéressant. Voilà.
1: Oui, donc le ténor s'appelle Léo Vermeaux des Roches, et on espère vraiment qu'il sera libre pour venir. Ils ont l'habitude de travailler ensemble avec Lucille depuis plusieurs années déjà, et c'est vraiment un tout jeune chanteur, mais
0: et je crois qu'ils viennent d'obtenir un très grand succès à l'abbaye de Royaumont, en région parisienne, qui a un grand festival de musique, et où ils se sont fait particulièrement remarquer. Donc on espère que ce concert se concrétisera. Ensuite, on enchaînera le 16 janvier avec je ne sais pas comment on peut dire, mais un des plus grands organistes belges, Bernard Faucroul, organiste compositeur, directeur de théâtre, directeur de festival. Vous savez que Bernard Faucroul a été pendant très longtemps directeur du Théâtre de la Monnaie à Bruxelles, qu'il a dirigé il n'y a pas encore très longtemps le grand festival d'art lyrique d'Aix-en-Provence. Enfin, c'est vraiment une très grande personnalité du monde de la musique et un très grand organiste. Et nous sommes ravis qu'il ait accepté, alors que je crois qu'il est devenu un peu rare sur le plan de l'orgue, qu'il ait accepté de venir au mois de janvier à Montpellier.
1: Et avec lui, on reviendra sur le terrain de la musique baroque.
0: Voilà, oui, tout à fait. Ensuite, le 20 février, alors encore vraiment deux grands organistes, nous proposerons au public quelque chose qui est assez rare. et qu'on appelle l'orgue à quatre mains et quatre pieds, c'est-à-dire deux organismes.

0: pianistes qui jouent ensemble. Ensemble. Certaines œuvres ont été écrites spécialement pour ces duos de à quatre mains et quatre pieds, puisqu'évidemment ça suppose. Et donc nous aurons le grand Éric Lebrun accompagné de Marie-Ange Laurent, et ça donnera vraiment, je pense, un grand concert. Alors sur la musique française. Catherine,
1: oui, au tournant 19e-20e siècle.
0: 19e-20e siècle, oui, oui. On peut citer
1: Debussy, Fauré,
0: Saint-Saëns, quelques transcriptions. Oui. Et ça sera, je pense, très bien parce que ce sont vraiment deux très grands organistes. Évidemment, éminent professeur.
1: Et puis c'est vrai que le fait de jouer à quatre mains, en fait, ça démultiplie complètement les possibilités de l'orgue. Donc c'est.
0: Et puis alors le 13 mars, dernier concert de la saison, ça sera le très grand organiste suisse Benjamin Righetti, et pour un concert avec Antoine Auberçon.
1: Qui est un saxophoniste.
0: Et là, ça sera un concert totalement inhabituel.
1: Ah, oui.
0: Si tu veux en parler rapidement.
1: Oui, oui, c'est pareil, ils ont l'habitude de jouer ensemble depuis très
0: magnifique,
1: longtemps.
0: Magnifique, nous les avons entendus.
1: Ils jouent des compositions d'Antoine Auberçon ou des pièces qu'ils ont composées à deux pour leur formation. Et c'est formidable, c'est jazzy, c'est poétique, c'est virtuose. C'est franchement formidable ce qu'ils font. Voilà.
0: Et Benjamin Righetti, nous avons eu l'occasion de l'applaudir de très nombreuses fois. C'est un merveilleux organiste, professeur à la Haute École de musique de Lausanne. Vraiment une grande personnalité et ça sera, à mon avis, un très très beau concert.
2: Quel programme ! Alors, vous avez démarré fort en 2025-2026, vous continuez en 2026-2027. C'est intéressant de pouvoir proposer des concerts avec d'autres, soit du chant, soit d'autres musiques. Je pense que nos auditeurs vont avoir du mal à choisir, donc je peux me permettre de leur conseiller de ne pas choisir et de venir aux 6 concerts.
1: Ah bah oui,
2: voilà.
1: Bien sûr, c'est la seule solution.
2: Je rappelle que le prochain concert à ne pas manquer, c'est le dimanche 5 juillet à 17h, donc au temple de la rue Maguelone, mais c'est ouvert à tout le monde, pas besoin d'être protestant pour venir bien sûr. Je pense que vous pouvez aussi peut-être faire appel à des dons, parce que pour que tout ça puisse vivre...
0: Alors tout à fait, vous avez Anne-Marie, c'est tout à fait judicieux de parler de cet aspect. Vous savez que nous avons eu des aides au moment de la construction de l'orgue, des aides publiques, beaucoup de donateurs privés, mais pour cette première année, nous n'avons pas de fonctionnement ni de la ville, ni de la région. Voilà, donc pour faire venir tous ces grands noms, ça a un certain coût, même si par rapport à leur talent, ils sont très modestes dans ce qu'ils demandent comme rémunération. Mais évidemment, les voyages, les déplacements, les logements, tout ça, à un certain coût, effectivement, on compte sur la générosité du public.
2: Voilà, donc je rappelle que sur le temple de la rue Maguelone, il y a un magnifique orgue qui a pu voir le jour et qui a été inauguré en mai 2025 et depuis ne cesse d'être utilisé, que ce soit pour les cultes, que ce soit pour au niveau culturel, en rayonnement sur la ville de Montpellier et bien plus puisque vous nous avez cité des virtuoses qui vont venir et qui ne sont pas montpelliérains. Je rappelle que à partir de septembre, nous reprendrons nos émissions tous les deux mois avec vous, de manière à ce que nos auditeurs puissent avoir toutes les informations. Et je remercie Yann qui est à la régie. Je vous souhaite un bon été et je vous dis au mois de septembre. Merci François et merci Catherine.
0: Merci
1: beaucoup.

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2: La méditation de ce jour s'appuie sur les textes de Zacharie chapitre 9, versets 9 à 10, Romains chapitre 8, versets 9 à 13, Matthieu chapitre 11, versets 25 à 30. Je te loue, Père, Seigneur du ciel et de la terre, d'avoir caché cela aux sages et aux intelligents, et de l'avoir révélé aux tout-petits. Étonnante prière de remerciement de Jésus. En effet, elle suit le constat de l'échec de sa prédication et de ses miracles. Ils n'ont pas produit les conversions attendues. Plus amer encore, s'il était allé en territoire païen, les villes se seraient converties. Mais loin de se décourager, Jésus perçoit dans cet échec missionnaire l'ouverture par le Père d'un chemin nouveau vers les tout-petits, ceux qui ont l'humilité d'écouter, qui sont pauvres en argent, en amour, en santé, qui sont exclus par les supposés sages et intelligents, ceux qui ploient sous les principes, car fatigués de ne pouvoir les appliquer, ceux que la société relègue pour raison de maladie, de comportement moral, de non-conformisme religieux ou politique. Par cette prière, Jésus remercie son Père de donner à sa mission un sens nouveau. L'échec est devenu salutaire pour lui. La colère de Jésus à l'égard de Capharnaüm, Bethsaïda et Chorazim s'est éteinte dans la prière et un horizon nouveau s'est ouvert. Invitez ceux qui sont chargés et peinent sous le poids de leur fardeau. Que dans la prière, le Seigneur transforme nos colères et nos échecs en reconnaissance et en chemin de paix vers les autres. Cette méditation a été préparée par Henri Fischer.
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Chers frères et sœurs, ces deux textes bibliques mis ensemble donnent une image bien sombre de la vie, évidemment. D'une part, la lettre de Paul martèle la question du péché, et d'autre part, l'évangile de Matthieu se focalise sur les mauvaises relations entre les personnes. Et cela peut nous donner le sentiment d'une vie saturée par le péché et les conflits. Et c'est peut-être ce qui a pu permettre à l'Église notamment de jouer sur le ressort de la culpabilité et de faire en sorte que les gens, les fidèles, et de façon générale l'esprit du temps soit comme soumis à un ordre des choses animé par des passions tristes. Or, la foi chrétienne ne devrait jamais consister à écraser les gens sous le fardeau d'une quelconque culpabilité. Mais peut-être avons-nous cette fâcheuse tendance à être attirés par ce qui fâche, attirés par ce qui blesse, et être en quelque sorte fascinés par le spectacle du mal. Ces deux textes bibliques, s'ils partent d'une observation juste de la nature humaine, ils le font pour expliciter le cheminement de la grâce de Dieu. L'Évangile, en tant que bonne nouvelle, Euangelion, nous enseigne à porter notre regard sur les aspects positifs des situations, sur ce qui va du côté de la vie et de ce qui favorise la vie, du côté de la bénédiction, comme nous le rappelle le Deutéronome. Il est bon de se souvenir de cette compréhension du mal développée par Augustin. Augustin disait « Le mal, c'est l'absence de bien ». Et au fond, tout l'effort, non seulement des chrétiens, mais de tout être humain qui se respecte un peu, devrait être de toujours privilégier le bien et de penser le combat contre le mal par un excès de bien. L'apôtre Paul ne dira pas autre chose. Combat le mal par un bien supérieur. Eh bien ici, l'épître de Paul aux Romains, l'évangile de Matthieu nous donne en quelque sorte deux antidotes à ce malheur qui a si souvent tendance à se répandre dans notre quotidien. D'une part, le baptême, et d'autre part, le pardon. Le baptême comme antidote au péché, et du côté des conflits, le pardon qui favorise la réconciliation. Intéressons-nous d'abord au baptême, et pensons que le verbe « baptizein » signifie « plonger ». Et cela dit bien ce qu'était le baptême au commencement du christianisme. Le baptisé était plongé dans l'eau, plongé dans le Jourdain du temps de Jean le Baptiste, et cela signifiait qu'il était submergé par l'eau. Et disons-le très clairement, il était comme noyé. Et il était relevé, symbole de la résurrection. Bien évidemment, la présence de l'eau nous a souvent fait comprendre le baptême comme un rite de purification qui permettait à l'être humain d'être bien lavé en profondeur. Mais l'apôtre Paul nous parle d'un autre type de baptême, plongé dans la mort du Christ et relevé dans son être glorieux. Et cela est important parce que il ne faudrait pas comprendre le baptême comme antidote au péché sous l'angle du sacrement dispensé par l'Église seulement. Autrement dit, l'apôtre Paul ne dit pas qu'il faudrait passer par les fourches caudines d'une institution qui pratique le baptême, mais comprendre cette dynamique du baptême comme mort et résurrection, une dynamique à laquelle nous sommes toutes et tous appelés et qui peut changer radicalement notre nature profonde. Nous le comprenons bien d'ailleurs en observant ce qui est dit au sujet de Jésus-Christ lors de son baptême. Tous les évangélistes s'accordent à dire qu'une voix retentit et dit « Celui-ci est mon Fils bien-aimé ». Et dans l'évangile de Marc, à l'autre bout de l'évangile, cette même phrase en quelque sorte retentira lorsque Jésus meurt sur la croix. Et un centurion dira « Vraiment, cet homme était fils de Dieu ». Cela pour nous faire comprendre que le baptême est vécu dans l'idée d'un esprit d'adoption. Le baptême
pour faire de nous des fils et des filles de Dieu. Et je le redis très clairement, non pas des fils et des filles de l'Église, des fils et des filles de Dieu, Dieu qui excède toujours l'Église. Et c'est cela l'antidote au péché. Alors, je comprends votre perplexité pour le moment. Quel est donc le rapport entre cette dynamique mort et résurrection et la fin du péché dont parle Paul? En quoi cette mort-là nous permet-elle d'être libérés du péché? Il faut bien comprendre l'anthropologie biblique, l'image que les rédacteurs bibliques ont de l'être humain et de son identité. Et au fond, tout se joue dans l'idée que notre nature première n'est pas la pleine humanité. Bien avant les philosophes du XVIIe, comme Thomas Hobbes, qui diront que l'homme est un loup pour l'homme, les rédacteurs bibliques constatent que notre nature humaine n'est pas tout à fait enclin à la paix et à l'harmonie entre les êtres. Alors, d'où vient cette difficulté que nous avons à vivre les uns avec les autres? D'abord de la compréhension que nous avons de nous-mêmes. Et cette création théologique du baptême est là pour nous dire que si nous sommes fils ou filles de Dieu, cela veut dire que notre identité naturelle, à savoir une identité biologique, n'est pas le tout de notre vie. Dans le contexte de l'Antiquité, un contexte qui est finalement parfois encore assez proche du nôtre, nous mourions dans l'état où nous naissions. Cela veut dire que dans l'Antiquité, l'enfant était compris comme le prolongement des parents, ce qu'il est encore parfois. Il était évident que l'enfant devait reprendre la charge professionnelle des parents. Il était évident que l'enfant devait et devrait toujours habiter là où il était né. Il y avait en quelque sorte une assignation de l'individu à ce qu'était la tradition familiale. Une société déterministe, en particulier dans le Proche-Orient ancien, dans le Moyen-Orient à vrai dire aussi. Et puis, en pensant à toutes ces rencontres de jeunes parents qui viennent pour un baptême, je me rends compte à quel point le baptême est subversif. Parce que les jeunes parents qui viennent me disent qu'ils ont fait un enfant, qu'ils ont un enfant, comme s'ils le possédaient. Et le baptême dit tout l'inverse. Votre enfant n'est pas votre enfant. Il est le fils ou la fille de Dieu. Un Dieu qui donne par grâce seul. Un Dieu qui donne la vie. Et donner, c'est donner. Donner, ce n'est pas reprendre un jour. Donner, ce n'est pas donner sous condition. Sous condition de faire ceci, d'avoir telles études, telle profession, tel type de famille. Le baptême, c'est mourir à une représentation de soi qui est dictée par des déterminismes sociaux, familiaux, ecclésiaux, par toutes sortes d'aliénations qui nous empêchent de répondre à notre vocation personnelle. Cette vie nouvelle annoncée par l'apôtre Paul consiste en cela. En étant fils ou fille de Dieu, nous ne sommes plus les jouets de quiconque. Nous sommes libérés au sens où nous n'avons plus à endurer des systèmes de domination qui nous maintiennent dans des situations qui nous brident et parfois nous écrasent, qui nous condamnent à ne pas mener la vie qui serait la plus juste pour nous. Libres, nous le sommes aussi à l'égard de nos maîtres, à l'égard de nos directeurs de conscience si nous en avons, à l'égard de votre pasteur, vous êtes au courant. Libres à l'égard de toutes les idoles qui peuplent notre imaginaire. Le baptême, c'est faire de chacun de nous un être résolument libre. Seulement, et c'est là l'intérêt de l'évangile de Matthieu, cette liberté n'est pas une liberté sans limite. La liberté chrétienne n'est pas l'affranchissement de toute limite. Et au fond, une sorte de désir débridé qui consisterait à faire tout ce qui nous passe par la tête. Cette liberté en christianisme intègre une limite, et cette limite, c'est l'autre. La liberté chrétienne est la possibilité qui nous est offerte par Dieu, qui nous a franchi des déterminismes, pour faire valoir nos talents dans le sens de l'intérêt général, c'est-à-dire en tenant compte des autres. Encore faut-il ne pas comprendre le visage de l'autre comme une limite à ma liberté, à vrai dire, mais comme un partenaire qui va me permettre d'atteindre un degré supérieur de liberté en me donnant accès à des niveaux de réalisation que je n'aurais pas pu atteindre seul. Et c'est bien le sens de tous ces mariages
qui sont célébrées depuis que la saison a commencé. Et on peut se réjouir d'en avoir quelques-uns parmi nous ce matin. Ainsi en va-t-il aussi du musicien, qui pourra donner à sa gourmandise musicale toute sa démesure, en s'associant à d'autres, pour interpréter une cantate de Bach, ce qui permet de s'élever un peu au-dessus du degré zéro de la mélodie. Ainsi, voyez-vous, l'observation de l'humain par les rédacteurs bibliques n'a vraiment pas eu besoin d'attendre Thomas Hobbes pour découvrir non seulement que l'homme peut être un loup pour l'homme, mais que livré à lui-même, il n'aurait non pas la vision d'une société harmonieuse, mais cette capacité à organiser la guerre de tous contre tous en permanence. Parce que lorsqu'il n'y a pas de loi universelle, lorsque nous ne sommes pas tendus ensemble vers un horizon commun, lorsque nous perdons de vue l'intérêt général, eh bien, il n'y a plus de raison de faire société, ni même famille. Et c'est aussi ce qui arrive quand on perd de vue le visage de l'autre. Lorsqu'on perd de vue que le visage de l'autre porte toujours l'empreinte du Christ, en vertu de ce que nous avons dit précédemment avec l'esprit d'adoption. À quoi sert l'esprit d'adoption ? Non seulement à comprendre que notre identité a un caractère inconditionnel, que rien ni personne ne pourra jamais nous retirer. Et c'est ce qui nous donne une certaine confiance en nous pour nous lancer dans l'aventure de la vie. Mais ce qui est vrai pour nous, l'est aussi pour celui qui vient vers moi. Lui aussi porte cette empreinte du Christ. Et à partir de ce moment-là, je ne puis plus désirer d'exercer le mal contre lui. Nous avons encore la mémoire de ce temps où la guerre était une hypothèse assez viable entre l'Est et l'Ouest. Mais l'affrontement était comme suspendu. Nous savions en nous-mêmes que le conflit thermonucléaire avait quand même peu de chances de se produire par un fait assez simple, mais profondément théologique finalement. C'est que les Russes, eux aussi, aimaient leurs enfants et qu'ils ne les auraient pas envoyés sans frémir dans l'enfer de la guerre. C'est la raison pour laquelle le visage de l'autre est si important pour envisager des relations interpersonnelles apaisées. Si l'autre prend les traits du barbare, quelle sera notre retenue ? Qu'est-ce qui nous empêchera finalement de vouloir l'éliminer ? Lorsque le Fils peut servir de chair à canon, lorsque nous ne reconnaissons plus le Christ dans celui qui vient vers nous, ni dans les traits de notre adversaire, ni même dans ceux de notre frère ou de notre sœur, soyons bien certains que l'escalade dont parle Matthieu, cette escalade judiciaire qui mène jusqu'à la prison, n'est finalement qu'une euphémisation de cette escalade guerrière toujours possible qui mène à la destruction totale. Quand plus rien ne nous retient, quand l'homme n'est plus en mesure de s'empêcher, à la manière de ce que disait Albert Camus dans Le Premier Homme, lorsque les raisons de l'Évangile sont mises de côté, eh bien tout s'effondre, les individus, les familles, les sociétés. Et c'est face à cela que le pardon a été compris comme l'antidote qui permet de rompre les cercles vicieux de la violence et de la vengeance. Le pardon ouvre le chemin de la réconciliation qui inaugure d'autres cercles vertueux de coopération. C'est là que Johann Sebastian Bach n'a pas tout à fait raison dans sa cantate. Lui caressait l'espoir d'être emporté par Dieu dans un autre monde pour échapper à cette tourmente. Ce paradis qu'il aspirait de ses vœux, où tout est délectation selon la volonté de Dieu. Ce qui permet, je cite en quelque sorte par une paraphrase la cantate de Bach, ce qui permet d'échapper à cette société humaine qui porte en elle l'image de Satan au lieu de porter les traits du Christ. Eh bien, l'évangéliste Matthieu nous invite à nous laisser saisir par la grâce de Dieu qui métamorphose dès à présent les situations pour rendre vivable un monde à première vue invivable. Le royaume de Dieu comme déjà, pas encore bien sûr, pas encore totalement, mais déjà disponible. Pour peu que notre foi soit l'adhésion à cette vision de l'humain dont parlent les rédacteurs bibliques. Le pardon
consiste à libérer celui qui vient vers moi de l'image dégradée qu'il a de lui-même. Peut-être pour de bonnes raisons, mais la mauvaise raison serait que cette image dégradée qu'il a de lui-même persiste et soit le jugement dernier qu'il porte sur lui-même. Le pardon libère l'autre d'une identité qui serait ramenée en permanence à un passé fautif, à une maladresse originelle, alors que la grâce nous révèle que nous valons toujours plus que ce que nous pensons. Nous valons toujours plus que ce que nous disons. Nous valons toujours plus que ce que nous faisons. Le pardon libère l'avenir en arrachant le fautif à sa faute première et en offrant à la victime une autre image d'elle-même que celle d'une victime perpétuelle. Il faudrait non pas parler du péché originel, mais du pardon originel, ce oui de Dieu sur chacun de nous. Un oui qui ne faiblit pas au prétexte que, parfois, nous serions oublieux de la promesse, oublieux de la grâce, oublieux de cette valeur qui est vraie pour chacun d'entre nous. Et c'est ce pardon qui rend possible la réconciliation décrite par l'évangéliste Matthieu. Ainsi, frères et sœurs, ce qui nous empêche de mener une vie pleinement empreinte de bonheur trouve son antidote dans les dynamiques du baptême et du pardon. Baptême et pardon. Des choses assez simples pour combattre notre mal quotidien par un bien infiniment supérieur. Amen.

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1: Amis auditeurs, auditrices, bonjour. Aujourd'hui, j'ai la chance et la joie d'accueillir Erizo Rakoto Dramanana. Erizo, bonjour.
2: Bonjour Anne-Marie, et avec plaisir d'être là, beaucoup de plaisir, beaucoup de joie.
1: Merci beaucoup. Avec vous, nous allons parler d'une église dans laquelle vous êtes engagé, la FPMA. Vous nous expliquerez ce que c'est. Vous êtes membre, cette église est membre au niveau national de la Fédération protestante de France, et nous allons pouvoir avec vous découvrir comment vous mettez en jeu, en musique, en action, cette église sur Montpellier. Est-ce que vous pouvez déjà, dans un premier temps, vous présenter à nos auditeurs ? Qui êtes-vous ?
2: Alors, moi, je suis Erizo, donc je suis installé sur Montpellier depuis mes études, il y a de cela 15 ans à peu près, et j'y suis resté. Je suis engagé dans cette église au niveau local depuis un peu plus de 10 ans maintenant. D'abord en tant que responsable de section et maintenant en tant que président de l'église et diacre. Voilà en quelques mots ce que je peux dire sur moi et sur ce que je fais.
1: Merci beaucoup. Est-ce que vous pourriez nous dire un petit peu comment l'église malgache s'organise, en tout cas sur Montpellier ?
2: Alors sur Montpellier, d'abord, il y a l'exercice de culte. Le culte, il se fait tous les dimanches après-midi à 16h. Au temple de Maguelone qui nous accueille fraternellement. Et nous avons donc un pasteur et quelques diacres qui organisent le culte tous les dimanches. Et à part ça, nous avons aussi d'autres activités dans la semaine, que ce soit à distanciel ou dans d'autres lieux de rassemblement. On fait des groupes de prière, on fait des sciences d'éducation des jeunes. Et aussi, tous les dimanches avant le culte, on a ce qu'on appelle l'école de dimanche. C'est un peu l'équivalent de la catéchèse. Depuis tous les dimanches, donc ça commence à partir du moment où l'enfant il commence à parler et jusqu'à ce qu'il soit engagé pour le catéchumène ou pour d'autres engagements au niveau local ou au niveau régional de l'Église, de notre communauté ou d'autres assemblées.
1: Merci beaucoup pour cette présentation un petit peu générale et nous allons rentrer un petit peu plus dans le détail. Donc, votre Église s'appelle la FPMA. Est-ce que vous pouvez nous dire ce que ça veut dire ?
2: Alors, la FPMA, d'abord en malgache, Fiangunana Protestante Malagas Etiandaf, qui veut dire tout simplement, en traduction, Église protestante malgache établie en France. Et c'est une église qui existe. On a célébré officiellement nos 60 ans d'existence l'année dernière. Mais concernant la communauté sur Montpellier, elle existe depuis maintenant 80 ans. Et cette année, on va faire les célébrations des 80 ans de la FPMA Montpellier, qui a commencé donc en 1946 avec les militaires malgaches qui se sont installés sur Montpellier. Ils ont monté une aumônerie protestante malgache qui est devenue par la suite une église et maintenant qui s'est répandue dans toute la France. On va célébrer les 80 ans cette année. Et dans d'autres villes aussi, elles sont présentes dans presque toutes les grandes villes de France. On compte à peu près 39 paroisses.
1: Ça, c'est un bel anniversaire que vous allez organiser.
2: Oui, on va faire ça en mois de juin. Et puis après, il y aura aussi d'autres moments forts de ces célébrations.
1: Merci beaucoup. Alors, puisque vous avez parlé de catéchèse, cela veut dire qu'il y a des familles. Comment ça se passe pour que les familles se sentent invitées, viennent facilement ou pas facilement? Comment vous faites?
2: Alors pour engager les familles, on a plusieurs façons d'engager les familles. Il y a la catéchèse, mais on a aussi d'autres organisations pour accueillir les papas et les mamans. On a un groupe qui s'appelle le groupe des femmes chrétiennes et aussi un groupe des hommes chrétiens. Et chaque groupe, en fait, l'église est composée de plusieurs groupes. Il y a aussi des groupes de jeunes, il y a aussi des groupes de scouts, il y a aussi la chorale qui travaille beaucoup pour l'église. Et en fait, on essaye de trouver une place à chaque membre de la famille. Le petit va s'engager à l'école le dimanche, le papa va s'engager au groupe des hommes chrétiens, la maman va s'engager au groupe des femmes chrétiennes, et on essaye de faire briller tout le monde d'une façon ou d'une autre.
1: C'est intéressant, et du coup, à une époque où, en tout cas en France, mais dans beaucoup d'autres lieux, on sent qu'il y a une érosion de l'intérêt des gens pour aller à l'église, on va dire. Comment est-ce que ça se vit au niveau de la communauté malgache ?
2: Alors oui, même dans la communauté malgache, on le sent aussi, un désintérêt, mais un désengagement. C'est vraiment une épreuve pour toute communauté, et c'est pour ça qu'on essaye de se diversifier dans les choses qu'on propose, de manière à ce que personne ne se sente laissé de côté, et de manière aussi à ce que chacun puisse contribuer à la vie de l'Église et à la vie de la communauté. Et on n'échappe pas à cette situation, mais bon, on essaye de faire en sorte que tout le monde puisse vraiment trouver sa place et amener sa petite pierre à l'édifice. Et pour l'instant, ça fonctionne depuis 80 ans, donc on espère que ça va continuer. Et même si ça devient de plus en plus difficile, il faut savoir innover, proposer des nouvelles choses, être un peu plus créatif dans ce qu'on organise.
1: J'ai trouvé intéressant quand vous nous avez parlé d'accueillir d'un côté, de proposer un temps pour les mères chrétiennes et puis un autre pour les pères chrétiens. Est-ce que vous pourriez nous détailler un petit peu plus qu'est-ce qui se passe dans ces groupes pour qu'il y ait cette complémentarité, je dirais, entre ces deux groupes? Mais peut-être que les mères sont plus à l'aise en étant elles seules ensemble et les pères, eux, de leur côté. Quel est leur programme? Sur quoi vont-ils partager? Comment ça se passe?
2: Alors, de manière générale, ces groupes fonctionnent ensemble. Il y a beaucoup de moments où ils sont toujours ensemble. Là où c'est intéressant, c'est quand on les met à part, il y a des sujets qui sont plus simples à évoquer. Et il y a des sujets qui sont auxquels, par exemple, les hommes plus à l'aise sont que leur conjointe soit présente. Et inversement. Et dans leur programme, ça va être tout d'abord de tisser des liens fraternels pour qu'on puisse se soutenir en cas de besoin, même en besoin matériel. Un tel va déménager, un tel va accoucher, il faut l'accompagner, il faut l'aider, un tel va faire ceci, il faut être présent à chaque fois qu'on a besoin. Mais il y a aussi la dimension spirituelle qui est la première dimension de notre communauté en tant qu'église. Et on organise souvent des séances de formation, d'encouragement pour les parents. Pas tout simplement une séance pour encourager les papas ou les mamans à la prière familiale, par exemple. Encourager au culte familial qu'on fait à domicile. Et encourager aussi les parents à aider leurs enfants dans leurs besoins spirituels. Donc ça fait partie des activités qu'on organise. On organise des séances de formation et aussi on organise des activités de cohésion. Par exemple, il y a 2 semaines, on a organisé une petite randonnée avec les parents. Là, on a réuni par exemple une quinzaine de personnes pour faire 8 ou 10 kilomètres. C'est pas beaucoup, mais c'est déjà quelque chose. Et voilà à peu près comment on intéresse ces personnes-là et comment on les accompagne au-delà du spirituel. Et en fait, il faut penser aussi à la cohésion et à l'entraide. Et voilà comment on fait jusque-là.
1: Je trouve c'est intéressant parce que la dimension familiale prend du sens quand il y a effectivement de l'intérêt qui est porté au père, aux mères et aux enfants. Et vous avez manifestement dans votre église réfléchi à ces différentes dimensions pour pouvoir être en capacité de proposer des actions, mais qui sont d'abord au préalable réfléchies dans le sens d'une communauté qui rassemble du coup des familles et puis à des moments donnés un intérêt porté parce que leur besoin spirituel sera peut-être mieux pris en compte s'ils ne sont pas ensemble. Donc vous essayez de tenir, si je comprends bien, en tension positive ce qui va se jouer en communauté et ce qui va se jouer en sous-groupe, si je puis dire.
2: Voilà, tout à fait, oui. Et ça se manifeste beaucoup aussi quand on voit comment on s'organise les jeunes. Parce que les jeunes, ils sont, comme tous les jeunes, hein, ils sont parfois mal compris. Leurs demandes ne sont parfois pas comme ceux des aînés. Donc il y a des sujets qui sont évidents pour les aînés, mais qui sont un peu plus compliqués pour les jeunes. Rien que le fait de venir tous les dimanches, c'est évident pour les aînés, mais pour les jeunes, ils se posent des questions, mais on se voit déjà dans la semaine pour autre chose. Pourquoi on irait encore le dimanche? Donc c'est là où le fait de faire des groupes de travail ou des groupes d'éducation, j'appelle ça comme ça, d'éducation spirituelle, ça permet à chacun de s'exprimer et ça permet aussi à chacun de comprendre au final comment fonctionne la communauté. Et ce que je trouve intéressant aussi, c'est que du coup le culte qui s'effectue le dimanche, ça va être la synthèse de tout ça. Il y a des moments où pendant le culte, on donne de la place à la chorale, on donne de la place aux enfants, on donne de la place aux jeunes. Par exemple, tous les deuxièmes dimanches du mois, on organise un culte pour les jeunes et par les jeunes. Et ça va être les jeunes et les enfants qui vont animer le culte, qui vont faire les lectures, qui vont faire les prières. Et voilà, on s'organise de manière à ce que on forme des petits groupes, mais dans l'ensemble, que tout le monde ressente qu'on est tous unis et qu'on avance ensemble.
1: Merci beaucoup, Erizo. Nous arrivons à la pause musicale. Est-ce que vous pouvez nous introduire la pause musicale que vous avez choisie?
2: Alors, la musique que j'ai choisie, c'est une musique de Henri Mariotte, il me semble. Et elle a été traduite par Daniel Ramarcoute en français et en malgache. C'est à la fois une musique qui est un cri de cœur, une supplication, mais une prière à l'image d'un psaume et qui dit « J'ai tout remis entre tes mains, ce qui m'accable, ce qui me peine, ce qui m'angoisse, ce qui me gêne, le souci de lendemain, le fardeau, traîner naguère. » Et puis après, ça parle aussi de l'espérance de l'avenir et de la confiance.
1: Merci.

0: Nous retrouvons notre invité, donc Erizo Rakotondro Manana, qui est diacre malgache et qui est donc engagé dans une église malgache sur Montpellier. Donc nous avons parlé avec vous en première partie des activités que votre communauté met en place et vous vouliez rebondir maintenant plus spécifiquement sur la place des jeunes, de la musique et de la chorale. À vous, Erizo.
1: Oui. Ce qui est spécifique au culte malgache, c'est ce qui a été porté aussi d'abord par la culture et l'histoire, c'est la place de la musique. Et une communauté malgache fonctionne toujours avec de la musique dans tous ces événements. Et donc pendant le culte, la musique est vraiment importante. Et c'est pour ça que pendant le culte, on demande au moins une chanson à la chorale tous les dimanches. Et ça fait partie du rôle de la chorale qui est l'animation du culte. Et la chorale, c'est une chorale qui est polyvalente. Elle peut faire du gospel, elle peut faire des musiques traditionnelles malgaches, elle peut faire des interprétations de chansons comme ceux qu'on vient d'écouter. C'était la chorale de Montpellier qui a fait cet enregistrement il y a de cela quelques années. Et maintenant, on a aussi depuis quelques semaines un groupe de musiciens dans notre communauté. Et ça fait partie des choses auxquelles on attire aussi l'attention des jeunes et des parents, puisqu'on ne le savait pas, mais on a quand même regroupé plus d'une vingtaine de talents. Ça va être celui qui fait de la flûte, ça va être celui qui fait du saxophone, du piano, de l'orgue et de la batterie et d'autres instruments. Et là, ça va être par exemple une première expérience à Pâques et c'est ça certainement à Pentecôte qui va venir. On va orchestrer la musique pendant le culte, ce qui permet d'intégrer les musiciens, mais ce qui va permettre aussi de porter la voix des choristes et aussi la voix de toute l'assemblée pendant les grands événements comme ça. Donc c'est pour ça que quand quelqu'un vient à un culte malgache, il trouve ça un peu long, parce que les musiques qu'on fait... Elle se porte sur plusieurs strophes, sur plusieurs minutes à chaque fois. Mais ça fait partie de l'identité culturelle et cultuelle de notre assemblée.
0: Ça dure combien de temps un culte malgache environ?
1: Environ 2 heures.
0: 2 heures.
1: Voilà.
0: S'il y a de la musique et puis des jeunes, je pense que ça doit faire plaisir à tout le monde.
1: J'espère.
0: C'est intéressant ce que vous nous décrivez là, parce que vous avez dit que vous avez recensé à peu près une vingtaine de talents. C'est vrai que dans la Bible, on a cet appel au charisme, au don, puisque chacun est destinataire d'un don qui lui est donné, mais parfois il n'est pas suffisamment repéré pour être mis au service du culte ou de la vie de la paroisse. Comment vous avez fait pour repérer ces talents?
1: Tout à fait,
0: parce que
1: on ne savait pas, mais il y avait plein de jeunes qui n'attendaient que ça. Donc ce qu'on a fait, on a tout simplement fait un appel aux musiciens pour mettre en place un groupe de musique et spontanément les jeunes et les moins jeunes aussi sont venus de leur propre gré. Et c'était beaucoup la surprise pour notre assemblée de voir tous ces gens talentueux, parce que jusque-là on tournait autour de 3-4 musiciens pour le culte, et là de voir autant de surtout de jeunes. Quand j'ai dit jeunes, c'est à partir de la plus jeune pianiste, elle doit avoir 8 ou 9 ans. Donc elle a fait des musiques de méditation pendant le culte, une musique classique, et ça fait plaisir. Et ça a fait plaisir aussi quand on la met en avant, qu'on mette en avant ses talents. Et en fait, on a juste fait un appel aux musiciens et les gens sont venus spontanément, et c'est la magie de l'esprit, peut-être, certainement. Donc il n'y a pas eu plus de comment dire, de d'action de notre part, mais il faut vraiment faire confiance aux gens et les laisser s'ouvrir spontanément comme ça.
0: Oui, puis je pense qu'il y a la qualité de l'appel aussi, et puis ensuite il y a la qualité de la mise en lien et en réseau dans la communauté, parce que parfois on peut faire appel à quelqu'un mais pas lui donner suffisamment de temps. Donc là, il y a une reconnaissance, je dirais. Voilà. Vous êtes président du groupe qui organise avec les pasteurs. Il y a une reconnaissance des talents de ces jeunes qui sont donc mis en place au service du culte et notamment de la diversité et de la dynamique du culte.
1: Tout à fait, oui. Tout à fait. Et ce qui est important aussi, c'est qu'on leur donne le champ libre à leur organisation. Dès que là, ils se sont déjà proposés d'organiser un après-midi musical en dehors du culte. Donc, on leur laisse champ libre pour qu'ils puissent s'organiser et s'exprimer de leur manière, à part le culte aussi.
0: Ça, c'est intéressant parce que je pense que la manière de lire la Bible, de ressentir les textes bibliques et de vivre sa foi, c'est normal, peut s'exprimer de manière différente selon l'âge que l'on a. Donc vous donnez cette possibilité à ce que chacun puisse peut-être dire comment Dieu ou Jésus ou la Bible parle en lui.
1: Tout à fait, oui. Alors, il ne faut pas oublier que dans notre communauté, en tant qu'Église, la centralité de la parole est importante. Et la centralité de la parole est importante. Et en fait, c'est les outils, les véhicules utilisés pour répandre cette parole qui sont diversifiés. Je disais, à partir des différents groupes de travail, des différentes activités qu'on organise. Et ce qui est magique, c'est que la parole elle peut se vivre de différentes manières, mais c'est notre identité en tant qu'Église, et on ne doit pas se perdre dans les activités, mais toujours mettre au centre la parole et aussi la foi qui sont portées par ces personnes. Et il y a eu aussi beaucoup de témoignages, hein. Des personnes qui sont d'abord venues d'abord pour les activités et qui se sont ensuite engagées par la foi. Et l'inverse aussi existe, des gens qui sont bien croyants, bien engagés et qui s'expriment ensuite dans les activités qu'on organise.
0: Donc c'est intéressant parce que la Bible, qui est l'outil central, je dirais, peut effectivement être utilisée de manière différente selon par qui elle l'est. L'essentiel, c'est qu'effectivement, le centre, ce soit Jésus-Christ, si
1: voilà,
0: je comprends bien.
1: Tout à fait, oui. Par exemple, ça se ressent beaucoup chez les jeunes. Parce que à chaque événement qu'organisent les jeunes, on le répète à chaque fois que Jésus est le centre de nos activités et qu'on essaye de faire en sorte que Jésus soit le centre de la vie de chaque personne engagée. Et c'est ça qui fait la différence entre

0: et particulièrement à la chorale et aussi à toutes les activités qu'on fait en fait, parce qu'on pense faire beaucoup de choses, mais si on ne les fait pas avec la foi, si on ne le fait pas avec la centralité de Jésus, avec la centralité de la parole, ça revient aux activités d'une association quelconque. Et notre identité chrétienne, elle se manifeste par toutes ces choses-là.
1: Je voulais juste revenir en quelques minutes sur un point que vous avez dit, si vous pouvez nous le développer. Parce que le besoin spirituel est un besoin fondamental de l'être humain et il y a des questions qui se posent parfois autour de la prière. Vous avez parlé des cultes à domicile et d'une formation à la prière familiale. Est-ce que vous pourriez nous dire juste en deux, trois explications comment vous faites cela ?
0: Alors, là, concrètement, on a fait une formation des enfants et des parents dimanche dernier. On a réuni une quarantaine d'enfants et de parents. Un pasteur est venu de Paris pour former les parents. Plutôt, enfin, le mot former est un peu n'est pas vraiment adapté, mais pour sensibiliser peut-être les parents à la prière familiale. Alors, ce qui est conseillé, c'est de dédier un moment au culte, à faire un culte familial. Pourquoi ? Parce que la première église, elle est dans la maison.
1: C'est vrai.
0: La première église, elle est dans la maison. Et c'est cette église qui se réunit après dans la communauté. Donc, il est vraiment important que dans la maison, cette église soit reflétée par la prière et l'apprentissage de la parole. Et c'est aussi la place des parents dans une communauté chrétienne, c'est de transmettre aussi la foi, parce que on se rend compte, et même la Bible en témoigne, que la foi n'est malheureusement pas héréditaire, mais elle se transmet par l'éducation spirituelle qui se fait d'abord au sein du foyer et ensuite dans nos églises. Et ce qu'on pratique, ce qu'on préconise aux parents, c'est de dédier ce moment, par exemple, après le repas le soir. Et quand tout le monde est encore à tabler, personne ne sort de table, on prend juste 10-15 minutes, peut-être pas plus, à parler de la journée, à parler des choses qui nous angoissent, des choses qui nous rendent joyeux, et porter tout ça dans la prière. Et comme ça, le papa, il prie pour l'enfant, l'enfant, il prie pour son frère, ou il prie pour ses parents. Et c'est vraiment une expérience qui est ludique aussi pour les enfants. Ça change de la prédication du dimanche, ça change de certains moments que les enfants ne comprennent pas toujours pendant le culte. Et c'est ce qu'on conseille fortement aux familles.
1: Merci beaucoup Erizo, nous arrivons au terme de cette émission. Si des personnes ont envie de découvrir un culte malgache, ils peuvent venir le dimanche à 16h au temple de la rue Maguelone, si j'ai bien compris.
0: C'est ça.
1: Voilà,
0: exactement.
1: Vous les accueillerez et puis ils pourront découvrir. Un grand merci Erizo pour ce tour d'horizon de ce que vous vivez dans votre communauté protestante malgache. Je remercie Stéphane qui était à la régie et si vous avez des remarques, nous sommes extrêmement preneurs de vos retours que vous pouvez envoyer sur le site de la radio FM+. Merci beaucoup et à bientôt. Au revoir.
0: Merci, au revoir.

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1: Bonjour, donc je suis Bruno Tranchant, coordinateur jeunesse pour la communauté de communes Vallée de l'Hérault. Ça représente 28 communes entre Gignac, Saint-André, Saint-Pargoire. Donc on est ici dans le cadre du festival jeunesse Hérault dans la Vallée. Ce festival jeunesse maintenant a 4 ans d'existence. On a ouvert le festival donc le 3 avril avec des animations notamment autour d'un loup-garou grandeur nature et par la suite le 10 avril par une soirée protocolaire avec une soirée cinéma, donc tout ça sur le thème du fantastique, parce que cette année le thème qui a été choisi c'est le fantastique.
2: Avoir un dragon porte-bonheur avec soi est la seule façon de poursuivre une quête.
1: Aujourd'hui nous sommes présents donc à l'alternateur où là on organise une soirée jeux vidéo, rétro gaming et jeux de plateau. Donc le public qui est visé pour cette soirée c'est le public des ados, des centres de loisirs ados du territoire. Le festival dans son ensemble s'adresse aux 11-25 ans avec des moments festifs qui vont au-delà du territoire et qui brassent tout le département. On va finir le festival par une soirée le 4 juillet au Somnambule où on va, dans cette soirée de clôture, rassembler tout ce qui a été fait pendant ces 3 mois de festival à travers les médiathèques, les collèges, les lycées et les différents partenaires. On va tout rassembler et on va finir par un concours de DJ. Après ce casting, 4 seront retenus donc en fonction de certains nombres de critères et feront un battle donc au Somnambule le 4 juillet. Et après, donc, on finira par un concert avec des jeunes musiciens, notamment de la mission locale et un DJ qui nous finira la soirée. Ce festival qui s'adresse à la jeunesse est aussi voulu qu'elle soit aussi animée et que les jeunes participent à son organisation. C'est pour ça, par exemple, pour la soirée cinéma, on s'est associé avec le club ciné du lycée. Le temps de jeu de rôle parents-ados est co-organisé avec le club de jeunes de jeux de rôle. La soirée d'aujourd'hui a été proposée, en tout cas par les jeunes des ALSH ados, comme d'ailleurs la soirée loup-garou. Ça a été une proposition des jeunes des ALSH ados. Donc on essaye d'associer les jeunes sur toute la programmation. Pour nous, les jeunes du territoire sont les héros de la vallée.
2: Ne renonce jamais et la chance sera de ton côté.
0: Ce numéro de 180 secondes a été réalisé par Radio Pays d'Hérault pour l'Assemblée régionale des radios associatives dans le cadre d'un partenariat avec la région Occitanie-Pyrénées-Méditerranée.
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1: Nous sommes aujourd'hui le 5 juillet. Nous continuons sûr de parcourir un petit peu l'histoire de la Coupe du Monde de football en cette semaine. Que cette Coupe du Monde, ou plutôt ces trophées même, ont été plusieurs fois volés. Retour sur ces fameux vols de la Coupe du Monde de football. On parle bien évidemment au sens propre. Tout le monde, du moins les plus mordus de football, souhaite le toucher au moins une fois dans leur vie. Ce fameux trophée doré qu'est la Coupe du Monde, mais seuls les chefs d'État et d'anciens vainqueurs du Mondial peuvent avoir ce privilège. Une récompense tant convoitée qu'elle fit l'objet de célèbres larcins. Le premier en mars 1966. En effet, l'édition anglaise du Mondial n'a pourtant pas encore débuté, mais lors d'un office religieux au St. Paul Hall de Westminster, on s'aperçoit que la coupe Jules Rimet exposée en ce haut lieu a disparu. Celui-ci devait normalement être surveillé 24 heures sur 24, c'est alors la stupeur dans tout le royaume. Les très respectés services de Scotland Yard sont mis sur le coup. Mais ce sera un chien répondant au doux nom de Pickles qui retrouvera finalement le trophée une semaine après le vol dans un parc du sud de Londres dissimulé dans un journal. Son maître David Corbett lui reçut tout de même une petite récompense de 6000 livres. Mais voilà, 17 ans plus tard, en décembre 1983, ce même trophée sera à nouveau dérobé. La Fédération brésilienne de football, alors propriétaire du trophée après le troisième triomphe de l'équipe nationale en 1970, se fait subtiliser la Coupe du Monde. Quatre individus sont alors interpellés puis condamnés, mais l'original coupe Jules Rimet ne sera jamais retrouvé. Et pour cause, on suppose que celle-ci soit devenue des lingots d'or après son vol. Les seules reliques de la Coupe du Monde sont des répliques, dont une conservée au Musée National du Football à Preston, en Angleterre.
2: Allez, on se donne rendez-vous demain pour d'autres histoires d'un jour avec Mémoire Sport.

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2: Le musée Toulouse-Lautrec à Albi est un des musées les plus emblématiques du Tarn. Il abrite la plus grande collection publique au monde consacrée à Henri Toulouse-Lautrec, un artiste majeur de la seconde moitié du 19e siècle, issu d'une famille aristocratique et dont la maladie des os de verre a fortement influencé son œuvre multiple. Fanny Girard est directrice et conservatrice du musée.
3: De Toulouse-Lautrec, on a plus de 200 peintures, près de 600 dessins, près de 200 lithographies, le fond complet des 31 affiches de Toulouse-Lautrec, donc vraiment un fond extrêmement important qui a en plus la particularité et pour nous la grande richesse de pouvoir retracer toute la carrière de l'artiste, c'est-à-dire qu'on va vraiment de ses premiers dessins réalisés à 9-10 ans, ses premières peintures à l'huile vers 14 ans, jusqu'à la dernière peinture qu'il peint peu de temps avant sa mort en 1901. Et dans cette production très dense et multiple, notre collection du musée Toulouse-Lautrec va permettre vraiment d'aborder toutes les thématiques et tous ces sujets qui l'ont passionné au cours de sa carrière. Donc on va aller dans les cafés-concerts et les cabarets, vers les maisons closes, vers le théâtre, vers le dessin de presse. Donc ça va permettre vraiment d'avoir un grand panorama de sa production grâce à notre collection.
2: Pauline Coucoureux est adjointe du service des publics et nous guide dans le musée Toulouse-Lautrec.
4: Ce qui me touche beaucoup, c'est l'intention et l'importance qu'il accorde aux émotions des autres et aux attitudes qu'il va faire ressortir des personnes qu'il va rencontrer, qu'il va croquer. Et je trouve que c'est ça qui est particulièrement passionnant.
2: Au musée Toulouse-Lautrec, il n'y a pas que des expositions. Le palais de la Berbie accueille aussi des cours de yoga pour vivre l'étoile autrement ou encore des ateliers pour enfants. Julie anime l'atelier Chahut Couleur.
5: Cet atelier, il s'appelle le Chahut Couleur et il a lieu toute l'année de 10h à 11h30 le mercredi matin. Et le principe, c'est de produire plein d'œuvres à partir des collections du musée. Donc, on s'appuie sur Toulouse-Lautrec, mais pas que. Également, cette année, par exemple, on travaille sur le palais de la Berbie. Et puis aussi toutes les collections, aussi anciennes et aussi d'art moderne. Et on va faire plein de techniques différentes. Les enfants, ils connaissent plein de choses.
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À Montpellier, l'association Le Forum de la Musique fait vivre la chanson française à travers une belle série de concerts organisés à la Gerbe, 19 rue Chaptal. Mais pour que la scène s'installe, que les lumières s'allument et que le public soit accueilli dans les meilleures conditions, elle a besoin de vous. L'association recherche en effet quelques bénévoles prêts à rejoindre l'équipe d'organisation le temps d'un après-midi ou d'une soirée de musique et de partage. L'idée est simple, permettre à chacun de contribuer à son rythme à la réussite de ces rendez-vous culturels. Ces concerts ont lieu un dimanche par mois, d'octobre à juin, de 13h à 20h. À chaque date, il faut installer, accueillir, accompagner la technique, puis ranger une fois le concert terminé. Rien d'insurmontable, mais une vraie aventure collective où chaque coup de main compte. Selon les disponibilités, l'équipe pourra être composée de bénévoles différents d'un concert à l'autre. L'association fonctionne ainsi, avec souplesse et confiance, et cherche idéalement deux personnes par date pour renforcer l'organisation. Et puis pour suivre leur actualité tout au long de la saison, retrouvez également le Forum de la Musique un mardi par mois sur les ondes de Radio FM+, dans l'émission Cabaret et puis quoi ? Si vous avez envie de participer à cette aventure culturelle et humaine, contactez Chaïko au 06 59 09 04 64, je répète, 06 59 09 04 64 ou par mail le forum de la musique tout attaché en minuscule @gmail.com. Ici, pas besoin d'être expert, juste l'envie de faire ensemble et de donner un coup de main à la musique vivante.

0: acheter de la neige. On va peut-être.
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5: La méditation de ce jour s'appuie sur les textes de Zacharie, chapitre 9, versets 9 à 10, Romains, chapitre 8, versets 9 à 13, Matthieu, chapitre 11, versets 25 à 30. Je te loue, Père, Seigneur du ciel et de la terre, d'avoir caché cela aux sages et aux intelligents, et de l'avoir révélé aux tout-petits. Étonnante prière de remerciement de Jésus. En effet, elle suit le constat de l'échec de sa prédication et de ses miracles. Ils n'ont pas produit les conversions attendues. Plus amer encore, s'il était allé en territoire païen, les villes se seraient converties. Mais loin de se décourager, Jésus perçoit dans cet échec missionnaire l'ouverture par le Père d'un chemin nouveau vers les tout-petits, ceux qui ont l'humilité d'écouter, qui sont pauvres en argent, en amour, en santé, qui sont exclus par les supposés sages et intelligents, ceux qui ploient sous les principes, car fatigués de ne pouvoir les appliquer, ceux que la société relègue pour raison de maladie, de comportement moral, de non-conformisme religieux ou politique. Par cette prière, Jésus remercie son Père de donner à sa mission un sens nouveau. L'échec est devenu salutaire pour lui. La colère de Jésus à l'égard de Capharnaüm, Bethsaïda et Chorazim s'est éteinte dans la prière et un horizon nouveau s'est ouvert. Invitez ceux qui sont chargés et peinent sous le poids de leur fardeau. Que dans la prière, le Seigneur transforme nos colères et nos échecs en reconnaissance et en chemin de paix vers les autres. Cette méditation a été préparée par Henri Fischer.
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2: Chères auditrices, chers auditeurs, bonjour et bienvenue dans notre émission La parole des contes avec aujourd'hui Johan à la technique. Nous sommes chacun dans un aquarium. Une vitre nous sépare, un micro nous relie. Une onde sonore vous parvient jusqu'à vos oreilles, chères auditrices, chers auditeurs. L'émission précédente, nous avions visité un voleur. Ah, mais un voleur pas ordinaire, un maître voleur. Capable de faire face à des situations impossible, mettant en lumière l'imaginaire de certains conteurs des temps anciens, ravivant le mythe de Robin des Bois qui vole les riches et distribue aux pauvres pour alléger ce sentiment lourd de l'asservissement. Nous naissons tous égaux et certains s'autorisent à faire devenir des êtres libres leurs esclaves. Donc ici, nous irons voir les voleurs avec le regard allégé de l'enfant dans le monde de l'Orient, puis dans le monde de l'Inde. Attends.

0: un jeune garçon était voleur. Et cela chagrinait profondément sa grand-mère avec qui il vivait. Elle le suppliait d'arrêter de voler. Mais le garçon ne voulait rien entendre. La vieille dame se rendit chez un homme de bon conseil. Elle lui demanda ce qu'elle pouvait faire pour remettre son petit-fils sur le droit chemin.
1: Eh,
0: puisqu'il ne veut pas arrêter de voler, lui dit l'homme, demandez-lui de ne plus jamais mentir. Il suffit parfois de perdre une seule mauvaise habitude pour que les autres disparaissent aussi, peu à peu. Aussi, ce soir-là, la vieille dame obtint du garçon la promesse de ne plus mentir. Le petit voleur accepta parce qu'il aimait tendrement sa grand-mère et voulait lui faire plaisir.

0: Aussi, quelques jours plus tard, le petit voleur décida d'aller dérober la couronne du roi. Il se rendit au palais où deux gardes lui barrèrent l'entrée de leur lance.
1: Qui es-tu et où vas-tu?
0: Je suis un voleur, répondit le garçon décidé à ne plus mentir. Je viens voler la couronne du roi.
1: Les gardes se mirent à rire, croyant à une bonne plaisanterie, pensant le garçon un peu simplet et complètement inoffensif, ils le laissèrent passer.
0: Le jeune garçon parcourut le palais à la recherche de la chambre royale.

0: il entendit une voix derrière lui.
1: Oh, que cherches-tu donc comme cela ?
0: Un homme le regardait. Le garçon lui répondit : Je cherche la couronne du roi.
1: Ah, bon. Et que veux-tu en faire de la couronne du roi ?
0: Eh ben, je suis voleur. Je veux la dérober pour pouvoir vendre les pierres précieuses dont elle est sertie.
1: Ah, ça demande réflexion. Bon. Suis-moi.
0: Et l'homme fit entrer dans une chambre magnifique. Et là, sur un coussin brodé, le petit voleur vit la couronne du roi. Oh, merci, monsieur. En récompense de votre aide, je vous donne ce rubis. Et il dessertit la plus grosse pierre qui ornait la couronne, un rubis magnifique de la taille d'un œuf, éclatant comme un soleil couchant. L'homme remercia le garçon et lui demanda
1: « Et où vas-tu maintenant ?»«
0: Oh, je retourne chez moi. J'habite avec ma grand-mère, la petite maison jaune sur la place du marché. » L'enfant glissa la couronne dans un sac et sortit. L'homme, qui était le roi lui-même, posa le gros rubis sur le coussin brodé, resta dans sa chambre à réfléchir. Le lendemain matin, le roi convoqua son premier ministre dans la salle du trône.
1: « Mon cher et fidèle ministre, on m'a signalé qu'hier soir, un étranger s'est introduit dans le palais. Allez vérifier dans ma chambre qu'il ne manque rien. »
0: Le premier ministre partit et revint quelques instants plus tard, la mine désolée.
1: « Sire, on a volé votre magnifique couronne. »«
2: Ah, vous ne l'avez pas trouvée ?»«
1: Hélas, sire, non, le coussin était vide, il n'y en a plus aucune trace. »«
2: Aucune trace, vraiment ? Vraiment aucune trace ?»
0: demanda le roi.
1: « Non, sire, non, absolument aucune !»

Le roi a fait aller chercher le jeune voleur. Vous savez, chères auditrices, celui qui habite chez sa grand-mère, dans la petite maison jaune sur la place du marché. C'est pas difficile à trouver. Et donc, le jeune garçon arriva, et devant toute la cour, le roi lui demanda de raconter devant tout le monde. Raconte. Raconte à cette noble assistance comment tu as acquis la couronne royale. Le garçon, intimidé devant tant de monde, rassembla tout son courage pour dire toute la vérité comme il avait promis à sa grand-mère. Eh bien, hier soir, je suis venu au palais pour dérober la couronne royale. Un homme que je ne connaissais pas alors m'a indiqué où trouver la chambre royale et pour le récompenser de m'avoir aidé, j'ai desserti l'un des rubis et je le lui ai donné. Et cet homme, c'était vous, sire. Un murmure parcourut la foule des courtisans, horrifiés par l'audace du voleur qui osait avouer si simplement son crime. Ce voleur va être décapité, chuchotaient les uns. Oh non, non, non, non, non. Oh lalalalala, pour un crime aussi effronté, il sera fouetté à mort, disaient les autres. Ça jasait de partout. Le roi cria « Silence !» Ce jeune garçon sera dorénavant le premier ministre. Alors, toute la cour était interloquée. Oui, ce garçon n'a pas menti une seule voix. Il a dit la vérité. Non seulement il a dit la vérité toujours, mais il a dit toute la vérité. Alors que celui-ci, et il désignait l'ancien premier ministre, a trahi ma confiance. Il a essayé de me tromper en me disant que le voleur avait tout emporté. Garde, fouillez-le ! Ils le fouillèrent et trouvèrent, chères auditrices, qu'est-ce qu'ils ont trouvé dans la poche du premier ministre ? Eh bien, le magnifique rubis gros comme un œuf. L'ancien conseiller fut banni du royaume. Et le jeune garçon devint le premier ministre. Et à la plus grande joie de sa grand-mère, un excellent premier ministre. Reconnu dans tout le pays pour sa justice et son amour de la vérité.

0: Et c'est ainsi que se termine cette histoire. Et maintenant, nous allons aller à la rencontre d'un enfant très rusé et qui va sauver la vie d'une femme qui avait, sans le savoir, protégé quelques voleurs. Nous partons en Inde. Il était une fois en Inde trois voleurs. Le premier était très intelligent. Le deuxième, très fort. Le troisième, très agile. Ils avaient parcouru le pays, volant ici, volant par là, et amassant pièces d'or sur pièces d'or. Cependant, depuis quelque temps, ils n'avaient plus tellement confiance les uns dedans les autres. Et surtout depuis que la bourse était très très pleine. La nuit, quand ils se couchaient pour dormir, si l'un des trois bougeait dans son sommeil, les deux autres se réveillaient en sursaut en pensant « Il part avec la bourse !» À force, ils dormaient de plus en plus mal. Se surveillaient du coin de l'œil sans arrêt et finalement devenaient maladroits quand ils volaient. « Ah, ça ne peut plus durer, il faut se séparer !» dit le plus intelligent. « D'accord !» répondent les deux autres. « Bon, ouvrons la bourse et partageons en trois parts égales !» reprit le plus intelligent. « D'accord !» Ils ouvrent la bourse, comptent les pièces, mais voilà. Il y a 1000 pièces d'or, et 1000 pièces d'or, et 1000, c'est difficile à partager en trois. Ça ne se partage pas. Enfin, ça fait 3 fois 333, ce qui fait 999, mais 999, ouais, ça ne fait pas 1000, il reste une pièce d'or. Elle est pour moi, parce que je suis le plus intelligent et que c'est moi qui ai toutes les bonnes idées, dit le plus intelligent. Oh, ben pas du tout. Elle est pour moi, parce que c'est moi qui sais le mieux me glisser parmi les gens et leur faire les poches, dit le plus agile. Sans moi, vous seriez encore pauvres.
1: Oh, vous allez voir, tous les deux, les coups que vous allez prendre sur la figure si vous ne donnez pas cette pièce,
0: dit le plus fort. Ils se sont disputés ainsi, criant de plus en plus fort, jusqu'à celui qui était le plus intelligent dise bon, oula, oula, oh, oh, oh, ça suffit, hein. Je propose qu'on reste ensemble jusqu'à ce qu'on ait économisé 1200 pièces. 1200, ah, ça se partage bien en trois. Ça fait 400 pièces chacun. Et comme on ne se fit plus confiance, voici ce que je vous propose. Nous allons aller en ville. On louera une chambre chez une logeuse. On lui confiera la bourse jusqu'à ce qu'on ait volé ce qui manque. D'accord ? D'accord. Ils ont fait comme ils ont dit. Ils ont trouvé une chambre chez une vieille femme qui vivait seule dans une grande maison. Ils se sont installés et sont allés trouver la vieille avec leur bourse. Oh, vieille femme, tu vois cette bourse ? Ce sont des économies. Nous sommes des marchands. Nous avons encore affaire en ville. Nous avons peur qu'on nous la vole. Nous allons te la confier et tu la cacheras dans un lieu que toi seul connais. Et si l'un de nous vient tout seul pour te la demander, tu ne la donneras pas. T'entends la vieille ? Tu ne la donneras que si on est tous les trois devant toi. Tu comprends ? Tous les trois devant toi.
2: Oui, oui, j'ai bien compris. Tous les trois devant moi.
0: Elle a pris la bourse et est partie la cacher dans un lieu qu'elle seule connaissait. Et pendant ce temps, les voleurs sont partis en ville et se sont remis à voler.

0: Mais vous voyez, en Inde, il fait chaud. Et quand on vole, vous vous en doutez, il faut courir. Mais courir, courir, et très très très vite si on ne veut pas se faire prendre. Et nos trois voleurs suaient. Et qui sue, qui pue. Si bien, ils puaient. Et c'est embêtant de puer quand on est voleur, parce qu'on sent de loin et on vous regarde. Et si on vous voit la main dans la poche du voisin, c'est gênant. Alors, nos trois voleurs décident d'aller se laver aux mains publiques. Mais bon, pour aller au bain public, il faut avoir une serviette. Bon, ils n'allaient pas perdre leur peu de sous, leur beaucoup de sous, à acheter une serviette quand même. Quand on est voleur, on ne dépense pas l'argent bêtement en louant des serviettes. On n'a qu'à aller en demander une à notre logeuse, dit le plus intelligent. D'accord, disent les deux autres. Arrivé devant la maison, juste à la grille du petit jardin. Le plus intelligent dit, l'heure de rien, oh, « Je vais y aller, c'est pas la peine d'entrer à trois pour demander une serviette. Attendez-moi ici. » Il entre, va trouver la vieille et lui dit, « Oh, vieille, donne-moi la bourse. »«
1: Ah mais non, es-tu tout seul ?»
0: « Mais non, regarde, ils sont juste là, dehors. Tu n'as qu'à ouvrir la fenêtre et leur demander « Est-ce qu'il faut que je la lui donne ?»«
1: Ah bon? Vraiment ?»«
0: Mais oui, vas-y !»
2: La vieille femme ouvre la fenêtre et crie
1: « Est-ce qu'il faut que je la lui donne ?»
0: Et dehors, les deux autres exaspérés répondent « Bah oui, dépêche-toi !»
2: Alors elle va dans le lieu qu'elle seule connaît, sort la bourse, la donne au plus intelligent qui part par la porte de derrière. Ni vu ni connu, il file avec la bourse.
0: Pendant ce temps, les deux autres, devant, attendent la serviette. Ils attendent.
3: Et à la fin, il crie « Alors, la vieille, cette serviette, tu la fabriques ou quoi ?»«
1: Mais quelle serviette ?»
3: Bah, la serviette, trépignent les deux. Il t'a demandé une serviette et on attend.
1: Oh, mais pas du tout. Il m'a pas demandé de serviette. Il m'a demandé la bourse.
3: Hein? Et tu lui as donné?
1: Oh, mais bien sûr. Puisque je vous ai demandé par la fenêtre, est-ce qu'il faut que je la lui donne? Et vous m'avez répondu oui.
3: Mais nous, on croyait que c'était la serviette.
1: Mais moi, je demandais pour la bourse.
3: Ah, mais non, protestent les deux ensemble. Ça va pas se passer comme ça. On t'avait bien dit les trois devant toi. Les trois devant toi, ça veut pas dire un dans la maison et les deux oh, dehors. Ah ça non, la vieille. On va chez le juge, on va chez le juge !

la vieille femme, terrifiée, dut les suivre chez le juge. Ils racontent leur histoire, omettent bien évidemment de dire qu'ils sont des voleurs, hein, mais pour le reste, expliquent tout en détail. Finalement, le juge trouve que oui, la vieille femme a commis une imprudence. Elle avait promis de donner la bourse qu'à trois devant elle. Il fallait pas donner la bourse à un devant elle et deux dans le jardin. Elle était en tort. Et donc le juge dit à la vieille, « Tu as trois jours pour trouver de quoi rembourser. Revenez tous trois dans trois jours. » La vieille femme sort de chez le juge, écrasée par le destin. Jamais elle n'a eu autant d'argent de sa vie. Même quand son pauvre mari était vivant, jamais ils n'ont eu une somme pareille. 1000 pièces d'or. À qui demander de l'aide? Comment faire? Accablée, elle n'arrive même plus à marcher. Les larmes l'aveuglent. Elle finit par s'asseoir par terre, là, sur le bord du trottoir. Elle prend sa tête dans les mains et pleure, sans plus voir le monde autour d'elle.

0: C'est alors qu'un gamin des rues, un petit mendiant, oh, pas plus vieux de 5 ans, s'approche d'elle, met sa petite main chaude sur son épaule et lui dit tout doucement, « Qu'as-tu donc à pleurer ainsi ? Oh, vieille femme, hein ?
1: Oh, laisse-moi donc !»
0: gémit la vieille femme. « Oh, je suis malin, tu sais. Peut-être que je peux t'aider ?»«
1: Comment pourrais-tu m'aider, toi ? Personne ne peut m'aider, alors un enfant des rues. »
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0: Dis toujours, sourit le petit garçon. Dis-moi ce que tu as sur le cœur. Ne serait-ce que pour tes penchés, ça fait du bien, tu sais, de vider son cœur. Crois-moi, je connais ça. La vieille a trouvé que le gamin disait vrai. Après tout, pourquoi pas? Ça lui ferait du bien de parler. Et elle a tout raconté à l'enfant de 5 ans. Il a bien écouté. Et soudain, tout joyeux, il s'est écrit « Ah, mais c'est facile! C'est facile! Je sais, moi, ce qu'il faut dire au juge dans 3 jours. C'est facile! Écoute-moi bien! Tu n'as rien à faire! Qu'à attendre tranquillement le 3e jour, sans rien faire, sans rien faire. Tu iras chez le juge, et quand il t'interrogera, tu lui répondras. Et aussitôt, le visage de la vieille s'apaise. Elle prend le petit garçon, elle le serre fort dans ses bras, elle l'embrasse, elle l'appelle mon petit sauveur. Et elle rentre chez elle, tranquillement. Le sourire en lèvres, en attendant les 3 jours. Alors, chères auditrices et chers auditeurs, vous qui écoutez, vous avez une petite idée de ce que le gamin lui a susurré à l'oreille? Qu'est-ce qu'il faut dire au juge? C'est quoi qu'il faut lui dire au juge? Lui dire que bon, ce sont des voleurs? Elle ne pourra pas dire ça, elle ne le sait pas. Elle ne sait pas que ce sont des voleurs. Il n'y a que nous, chères auditrices et chers auditeurs, qui le savons. La vieille ne le sait pas, et le gamin non plus, et le juge non plus. Non. Alors, eh bien, attendons les 3 jours. Donc, et la vieille et les voleurs se retrouvent à leur rendez-vous chez le juge. Et le juge demande « Alors, as-tu apporté de quoi rembourser ?» Et la vieille, contente de la trouvaille du petit garçon, répète « Oh, juge, j'ai la bourse, oui, je l'ai. Mais j'ai promis de ne la donner qu'à 3 devant moi. Et là, monsieur le juge, nous n'en voyons que 2. Qu'ils aillent donc chercher le 3e, et je donnerai la bourse. » À ces mots, le juge éclate de rire devant l'intelligence de la répartie. Et la vieille, pourquoi tu ne m'as pas répondu cela tout de suite il y a 3 jours?
1: Oh, je n'aurais jamais pu trouver ça toute seule. On m'a aidée.
0: Ah oui? Et qui t'a aidée?
1: Oh, juge, tu ne me croiras pas sans doute. Un petit mendiant des rues. Oh, pas plus vieux que 5 ans.
0: 5 ans? S'exclama le juge. Mais va me chercher cet enfant! La vieille courut dans la rue, retrouva le gamin à sa place habituelle. La vieille demanda à l'enfant de la suivre chez le juge. Le juge interrogea l'enfant, le fit parler, et impressionné par tant d'intelligence chez un si jeune enfant, il le garda près de lui. Et l'histoire ajoute que le juge lorsqu'il avait une affaire très difficile à juger, il faisait une interruption de séance, allait dans la pièce à côté, et lorsqu'il revenait, il avait toujours la solution.

soir, nous allons quitter l'Inde pour revenir dans la France de Montpellier. Et je vais vous souhaiter une joyeuse semaine et à la semaine prochaine, car ça en vaut la peine.

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0: Bonjour à toutes et à tous et bienvenue dans Aéropage, votre rendez-vous consacré aux livres, à celles et ceux qui les écrivent, qui les éditent, qui les font vivre et qui les lisent. Nous sommes le mercredi 1er juillet et cette émission est un peu particulière puisqu'elle est la dernière de cette belle saison. Une saison riche en rencontres, en découvertes et en émotions littéraires. Merci à vous, chers auditeurs, pour votre fidélité tout au long de cette année. Et je suis particulièrement heureuse de conclure cette saison avec un invité qui, chaque jour, contribue à faire vivre la lecture et à créer des passerelles entre les livres et leurs lecteurs. Pierre Cros, directeur éditorial de Babelio, la plus grande communauté francophone de lecteurs. Pendant cette émission, nous allons d'abord faire connaissance avec le lecteur qu'il est, puis découvrir son parcours et ses grands coups de cœur littéraires. Et nous plongerons dans les coulisses de Babelio, son fonctionnement, son rôle dans le monde du livre et les services qu'il propose aux lecteurs comme aux auteurs. Enfin, nous terminerons en évoquant les pique-niques Babelio qui auront lieu ce dimanche 5 juillet chez nous, sous les arbres de la Comédie à Montpellier, sous les arbres de l'Esplanade d'ailleurs, un rendez-vous convivial pour tous les amoureux du livre. Bonjour Pierre Cros et merci d'avoir accepté cette invitation.
1: Bonjour Nathalie, merci à vous de m'accueillir et merci pour cette présentation.
0: Avant de parler de Babelio, j'aimerais qu'on fasse connaissance, puisque bon, derrière ce site, ce nom qui est connu, hein, voilà, c'est le, on va dire le Wikipédia du livre. Hein,
1: c'est une façon de voir les choses, oui, tout à fait.
0: Derrière le directeur éditorial, il y a d'abord un lecteur. Qui est Pierre Cros et quel est son parcours avant de rejoindre Babelio ou de créer Babelio ?
1: Alors, j'ai pas créé, hein. J'ai fait partie de l'équipe de Babelio, mais c'est, il y a trois fondateurs. Mais avant de rejoindre Babelio, bah, j'étais déjà un grand lecteur, je pense. Ma mère m'offrait beaucoup de livres quand j'étais jeune. Ça a dû jouer, je pense, très tôt. Et ensuite, je dirais qu'il y a plusieurs étapes, mais une des étapes fondamentales, ça a été, je pense, le révision du bac, où en fait j'étais à la bibliothèque, et j'ai emprunté pas mal de livres, de poésie notamment, et on étudiait en même temps un peu Aragon en classe, et Aragon ça a été un gros choc, et les lectures que je lisais, que j'empruntais à la bibliothèque, donc étaient plutôt liées à les littératures nord-américaines, me fascinaient beaucoup. Et donc ça a été un peu une grande étape, je pense, à la révision du bac et les livres que j'empruntais. Donc il y a eu des poèmes de Hubert Selby Jr. Je ne sais pas si vous voyez un auteur américain. Ouais.
0: Je connais la littérature, mais pas trop la poésie.
1: Oui, alors lui, il a écrit beaucoup de livres de fiction, hein, Hubert Selby Jr. Et il a notamment été adapté au cinéma. Requiem for a Dream, c'est une adaptation d'un de ses romans. Retour à Brooklyn, qui est un superbe livre. Et donc moi j'ai eu un peu un pied comme ça à la fois. Donc comme je disais un peu Aragon, moi j'ai un coup de cœur absolu en classe quand j'ai découvert Aragon. J'ai trouvé ça absolument superbe du début à la fin.
0: La poésie ou le texte, la poésie. Moi je suis d'accord avec vous. C'est vrai que j'ai connu Aragon par Léo Ferré parce que je suis pas la même génération que vous.
1: Oui, bien sûr.
0: Et c'est vrai que bon, il y a une simplicité dans l'écriture, ne serait-ce que de la fiche rouge dont on a reparlé il y a pas longtemps. Hein, c'est vraiment.
1: Tout à fait. Ouais.
0: C'est très accessible la poésie d'Aragon.
1: Oui, ouais, je pense qu'on peut immédiatement lire un texte, en tout cas, on peut lire un texte et être immédiatement conquis, sans avoir aucune espèce de connaissance de poésie, sans avoir aucune. C'est très immédiat, c'est très beau.
0: Mais c'est vrai, quand on voit la poésie de René Char à la même époque, René Char, c'est un peu plus hermétique, je dirais.
1: C'est plus compliqué. Je pense qu'il y a beaucoup de poésie qui demande d'avoir un peu de munitions, d'études, de choses comme ça. Alors après, les études, nous, on a étudié donc en classe Aragon et c'était génial d'étudier un peu ça. Moi, ça m'a beaucoup plu. J'ai pas fait d'études littéraires, mais ça m'a beaucoup plu, moi, d'étudier des textes et de disséquer un peu. Je trouve ça absolument fascinant. J'aurais aimé faire des études littéraires, mais je suis parti en économie, malheureusement. Ouais. Et ensuite, je me suis réorienté en histoire. Et là, ça m'a beaucoup plu et j'ai fait un mémoire. Et ça rejoint un peu mes lectures aussi, mais j'ai fait un mémoire sur Leonard Cohen, sur la réception de Leonard Cohen en France, donc le chanteur, mais qui était un écrivain avant, qui s'est transformé en chanteur. C'est 33 ans, ouais, c'est 30 ans. Et ça m'a aussi permis, ce mémoire, de lire beaucoup de choses autour de la musique. Et j'aime beaucoup les lectures autour de la musique, les textes théoriques, les textes, la réception musicale, c'est quelque chose qui me passionne. Les biographies de musiciens, j'aime beaucoup. Et je reste un peu aussi dans le côté, alors, poésie, mais aussi les études de, enfin, les études, en tout cas, la lecture de paroles de chansons. Moi, j'adore ça. J'adore lire.
0: Vous êtes de quelle génération, la musique, Pierre? Je ne sais pas du tout quel âge vous avez. Enfin, sur les photos, vous faites jeune, voilà.
1: J'ai 42 ans.
0: Ouais. Donc génération Harry Potter ou pas du tout? Non.
1: Alors moi, je suis passé un peu à côté. Je fais partie de la génération Harry Potter. Tous mes amis lisaient Harry Potter. Mais moi, j'avoue que c'était pas quelque chose qui m'intéressait beaucoup à l'époque, parce que ça me semblait. Alors, j'ai changé aujourd'hui. Hein. Je tiens à préciser que je lis beaucoup de jeunesse aujourd'hui, mais à l'époque, quand j'étais jeune, quand j'avais l'âge de lire Harry Potter, moi, ce qui m'intéressait plus, c'était les romans un peu adultes, en tout cas qui me semblaient un peu adultes, un peu et un peu plus, je sais pas, qui parlaient de la vie à New York, à Paris, à Londres, la vie d'adulte, alors que Harry Potter me semblait être plus adolescent, plus enfantin, et je me trompe. Après, entre-temps, j'ai vu les films et tout ça,
0: Bah, ça a
1: et
0: évolué,
1: enfin,
0: c'est-à-dire
1: tout ça à dire sur Harry Potter, mais
0: entre le premier et le dernier,
1: voilà.
0: il y a quand même une différence, hein. Le dernier est beaucoup plus philosophique et
1: Oui, tout à
0: hein,
1: fait, oui. Et puis,
0: c'est très différent. Là, vous parliez de
1: il y a
0: votre
1: des thèmes qui
0: amour
1: sont plus sombres.
0: pour l'écriture, pour le comment la nord-américaine et pour les romans pour adultes. L'Attrape-cœur de Salinger, par exemple, vous l'avez lu? Vous l'avez
1: Ah
0: lu
1: oui, bien
0: tôt?
1: sûr. Ah bien sûr, oui, je l'ai lu. Ça a été recommandé lors d'un voyage. J'étais en Europe, un peu étudiant, et quelqu'un m'a on parlait un peu de livres avec des jeunes étudiants, un peu dans l'auberge de jeunesse, dans les cafés, les bars. Et quelqu'un a dit, bah moi, le plus grand livre que j'ai lu, c'est L'Attrape-cœur. Et du coup, ça m'a tout de suite dit, ok, je vais regarder.
0: Et moi, je
1: Et
0: l'ai lu à
1: ça m'a
0: 50,
1: beaucoup parlé.
0: à presque à 60 ans, je l'ai lu. J'ai lu il y a très, très peu de
1: Et
0: temps.
1: vous, très peu de
0: Et
1: temps.
0: ouais, je l'ai complètement raté ça quand j'étais ado. Alors que j'avais un papa libraire, une mère comédienne, donc
1: Oui.
0: j'aurais pu être poussée à lire ce genre de choses. Non, non, non, il ne m'avait pas du tout poussée à lire Salinger.
1: Mais la vie de lecteur est faite d'occasions ratées, de
0: Exactement.
1: rattraper plus tard.
0: Exactement.
1: Il y a tellement de livres et de chefs-d'œuvre. Après, je sais pas s'il parle autant. Il vous a beaucoup parlé, du coup, le livre à
0: Oui, mais
1: 50 ans, il parle autant qu'à un jeune de. Oui, ouais.
0: Moi, ce que le livre qui m'a fait rentrer en littérature, c'est Le cœur est un chasseur solitaire de Carson McCullers, qui était un. Il y avait
1: D'accord.
0: un extrait qui était dans. À l'époque, il y avait Salut les copains, Mademoiselle Achetandre, et donc je lisais Mademoiselle Achetandre, j'avais 15 ans. Je ne lisais pas du tout au grand
1: Oui.
0: désespoir de mon père qui était libraire, et je lis ce texte de Carson McCullers. Bon, voilà, tout Carson McCullers, on parlait de littérature américaine, est absolument génial, et notamment sur l'adolescence, hein, peinture de l'adolescence dans les milieux pauvres américains. Des
1: Oui.
0: années d'après-guerre, et c'est le livre qui m'a oui révélé à la littérature. Oui. Après, je suis venue
1: D'accord,
0: beaucoup
1: ah oui,
0: plus tard
1: super.
0: à d'autres choses. En littérature étrangère, il y avait autre chose qui vous avait influencé? On parlait de la littérature nord-américaine.
1: C'est surtout celle-ci moi qui m'intéressait. Et après j'ai un autre axe et j'ai une fascination depuis que je suis enfant, pas enfant mais ado. Et pour le coup je pense que ça parle beaucoup aux ados. Et ensuite ça accompagne toute une vie de lecteur. C'est Oscar Wilde. Moi j'ai toujours été extrêmement fasciné, admiratif. J'aime tous ces textes. J'aime ces textes qui sont beaucoup plus profonds que ce qu'on pense. Parfois on les résume un peu à des bonnes phrases,
0: À
1: à des
0: des jeux
1: petites
0: de mots,
1: blagues, à des
0: ouais.
1: jeux de mots parfois, ou à des facilités, parce qu'il avait énormément de facilité d'écriture. Mais en fait, c'est des textes très profonds, parfois très politiques. C'est des échanges philosophiques, mais qui sont parfois prodigieux. Et il est un peu mis de côté parce que dandy, parce que pas très sérieux, parce que plein de choses. Et puis bon, sa fin est absolument déchirante. Mais ça, c'est un auteur que j'ai lu enfant. En classe, on étudiait son livre pour enfants qui m'intéressait pas du tout. Le fantôme, l'histoire du fantôme. Un peu blagueur, un peu marrant. Je sais plus quel est le titre du livre. Et ça m'intéressait pas du tout. Et après, j'ai découvert ça un peu plus âgé, 10 ans après, je pense vers les 15 ans. Enfin, pardon, pas 15 ans, mais vers, oui, un peu, enfin, je sais pas, mais adolescent. Et là, ça m'a complètement fasciné. Dorian Gray, moi, c'est un livre qui m'a complètement
0: C'est un
1: retourné,
0: très beau livre.
1: que j'ai lu. Voilà, que c'est un livre. Toute sa vie m'a fasciné, je trouve. Toute sa vie brillante. Il a été des bons combats, je trouve, de toute sa vie durant. Il avait un magazine pour les femmes qui était génial. Il avait plein de choses. Toute sa vie, moi, me fascine et j'aime beaucoup lire autour de lui aussi. Je
0: Il
1: trouve qu'il a
0: faut écrire
1: inspiré
0: une
1: aussi
0: bio,
1: beaucoup
0: ça a peut-être déjà
1: d'auteurs.
0: fait, mais bon. Il y a une bio,
1: Ah oui,
0: il y
1: il y
0: a
1: en
0: une
1: a.
0: bio,
1: Je
0: il y
1: pense
0: en a
1: qu'il y en a.
0: déjà.
1: Il y en a quelques-unes. Il y en a une en BD qui est sortie il y a pas longtemps, qui était pas mal d'ailleurs. Il faudrait que je retrouve le titre, qui parle un peu de ses vieux jours. Enfin, pas de ses vieux jours, mais un peu avant la chute. Et puis sur sa chute, c'est le plus grand texte qu'il ait jamais écrit. C'est son texte qu'il a écrit en prison. Il a écrit un texte de poème qui est très beau, qui est très triste. Et il a aussi écrit une lettre, donc de profondis. Il a écrit une lettre à son amant à qui il doit sa chute. Et c'est absolument bouleversant de tristesse et d'injustice de littérature. C'est de profondis. Ça, je recommande même à ceux qui n'ont pas forcément aimé le portrait de Dorian Gray. Là, c'est vraiment juste la lettre d'un homme qui est au fond du trou, qui est littéralement dans une prison et qui écrit à son amant qui est la cause de sa défaite. morale, politique, enfin tout, il est au fond du trou. Ses parents changent, ses enfants changent de nom. Il est retiré des bibliothèques, des livres, des librairies, et il écrit à son amant pour lui dire qu'il lui pardonne. C'est vraiment, c'est superbe.
0: Et ben voilà, j'ai déjà pris plein de notes hein, sur mon déroulé là, j'ai pris plein de notes. Vous dites que vous pouvez lire plusieurs livres à la fois. Comment on peut lire vraiment plusieurs livres à la fois?
1: Je sais pas si on moi je sais pas si je lis beaucoup de livres à la fois. Je lis beaucoup de il y a des textes qui sont faciles à lire
0: Ouais.
1: qu'on peut entrecouper de d'autres lectures, bah, notamment la poésie. On peut
0: Mmh.
1: prendre un Aragon. Moi j'adore par exemple, c'est pas du tout de la poésie, mais on peut lire moi j'ai toujours sur ma table de chevet Calvin et Hobbes, la BD
0: Mmh.
1: avec le petit garçon et son tigre imaginaire ou pas. Et ça c'est un truc qu'on peut entrecouper de 1000 lectures. Mais sinon, je ne sais pas si j'ai plusieurs fictions en même temps. Après, pour le boulot, moi, je suis un peu obligé de lire beaucoup,
0: Ouais.
1: donc je suis un peu obligé de jongler quand même entre différentes lectures. Après, il y a un pli à prendre, mais je pense qu'on peut. Il y a des livres que j'abandonne aussi. Moi, j'ai pas du tout de problème à pas pour le boulot, mais sinon, les lectures perso, il y a des livres que je laisse, que je finis pas. Des livres qui m'ont beaucoup plu, hein, mais que je ne finis pas tout de suite, que je reprendrai plus tard. J'ai pas de problème à mettre des pauses, à faire des pauses,
0: Oui, c'est ce
1: à
0: que vous dites. Vous aimez
1: attendre
0: laisser
1: que.
0: reposer un livre de temps en temps. Voilà. Dans un
1: Oui,
0: interview,
1: parfois,
0: c'est
1: oui.
0: le mot que
1: Il y a des
0: vous
1: livres qui sont.
0: utilisez. Ouais.
1: Ah oui, c'est vrai.
0: Ouais.
1: Eh
0: C'était
1: ben oui,
0: joli.
1: non, c'est possible,
0: C'était
1: ouais, tout à
0: joli,
1: fait.
0: bien sûr, de reposer, d'abord de se reposer entre deux livres. C'est moi, j'ai alors pas du tout au niveau de Babelio, mais enfin, moi, je reçois aussi beaucoup de services de presse. Il y
1: Oui,
0: a les livres où
1: j'imagine,
0: j'ai beaucoup, beaucoup de mal après la 50e page. Il y a des livres que je m'oblige à
1: ouais.
0: lire jusqu'au bout. Mais mon père, qui était libraire
1: Oui.
0: de l'âge de ses 16 ans à 60 ans, m'avait appris plus ou moins à lire entre un livre qui vous passionne pas, vous pouvez le lire en diagonale. C'est-à-dire, vous commencez la page et
1: Ah
0: vous
1: oui.
0: arrivez à la fin de la page et vous avez quand même une idée. Il y a des livres qui sont quand même creux. Hein. Les chefs-d'œuvre, aujourd'hui, il n'y en a pas tant que ça. Et surtout, moi, ce que je trouve, alors je ne sais pas si c'est ce que vous trouvez aussi, c'est qu'il y a de moins en moins de. Enfin, il n'y a pas de moins en moins. Il y a beaucoup de livres qui sortent, qui n'ont pas de style, qui ne sont pas des mauvais livres. Je dirais, par exemple, tout ce qui est littérature régionale, il y a des choses très, très bien dans la littérature régionale. Il ne faut pas oublier que Marie-Bernadette Dupuis, c'est dans les plus grosses ventes de livres, hein, quand même. Et
1: Bien sûr, hein, tout à fait.
0: c'est bien écrit, c'est bien documenté. Pour moi, il n'y a pas un style particulier. Vous voyez ce que je veux dire par style? Ben, est-ce que vous trouvez chez Aragon, par exemple?
1: Alors oui et non, c'est-à-dire que je trouve qu'il y a parfois beaucoup d'auteurs où il faut attendre aussi du temps avant que comment dire, qu'on se rende compte du style aussi. Il y a plein de genres littéraires quand ils sont sortis qui ont été attaqués très vite, de genres, de styles, de plumes, d'auteurs, de voilà, de façon d'écrire qui ont été jugés au moment où ça sort, où ça paraît. En fait, on n'a pas forcément le recul pour voir la beauté, l'intérêt, le génie parfois de certains auteurs. Il faut attendre. Et en fait, il y a plein de chefs-d'œuvre, je pense, qui au moment de leur sortie n'ont pas du tout marché, n'ont pas du tout été appréciés et qui aujourd'hui sont révérés. Je n'ai pas d'exemple là précisément d'ouvrage, mais je pense que parfois il y a des livres qui sortent aujourd'hui qui valent, j'imagine, les plus grands textes des dernières années. Moi, mon auteur préféré, c'est Jón Kalman Stefánsson, c'est un auteur islandais. Aujourd'hui, maintenant, on parle de littérature nord-américaine, mais j'ai maintenant ce prisme, enfin, en tout cas, un linotropisme islandais sur les écrivains, et notamment lui. C'est vraiment un auteur absolument majeur. Je pense que c'est un des plus grands auteurs que j'ai jamais lu de ma vie. Et c'est des textes, il en publie aujourd'hui, il est vivant, il publie des textes. Et le texte que j'ai lu, le premier texte que j'ai lu, c'était il y a pas 10 ans. Donc, et je pense que c'est quelqu'un qui est l'auteur, qui est de, pardon, de la, oui, de la hauteur, enfin, en tout cas, du niveau des plus grands auteurs dont on peut parler, avec des richesses thématiques, une profondeur d'écriture. C'est très triste, c'est très beau, c'est très dépaysant aussi pour les Français, parce que ça parle d'Islande et de
0: Oui.
1: l'histoire de l'Islande, mais c'est vraiment prodigieux. Enfin, je recommande à tous vos auditeurs à lire et à me dire ensuite que les
0: C'est
1: auteurs d'aujourd'hui n'ont pas de
0: qui,
1: style.
0: vous pouvez le reciter? Stephen.
1: Alors, c'est Jón Kalman Stefánsson, Jón, plus loin Kalman, Kalman, et Stefánsson, Stefánsson, je
0: Ah,
1: crois,
0: on en parlera en club de
1: si je le dis bien.
0: lecture. Je vous ai rencontré grâce au
1: Il y
0: club
1: a
0: de
1: deux S.
0: lecture. Voilà, donc on en parlera, je leur citerai.
1: Le
0: Il
1: D'accord, ouais.
0: y a un club de lecture à Montpellier qui s'appelle Les Collecteurs et c'est comme ça que je vous ai
1: Ah oui.
0: rencontré en 2018 avec
1: Ah, super.
0: notre premier pique-nique. D'ailleurs, le premier pique-nique n'était
1: D'accord, ouais.
0: pas il n'y avait pas les collecteurs, c'était une jeune femme qui l'animait. Ça, c'est bien parce que bon, il y a des villes où c'est les mêmes personnes, on en parlait en préparant l'émission, mais qui mènent ce pique-nique dont on va parler à la fin depuis le début. Puis il y a des villes où ça change. Et alors, la jeune fille en 2018, elle, c'était la grande vague de la romance. Vous qui avez quand même un regard sur ce milieu-là depuis 20 ans maintenant, la révolution depuis 20 ans, c'est l'arrivée du manga. Qui a éclaté dans les librairies. Je me rappelle chez Soramps, il y a 20 ans, il y avait 3 livres de manga et Naruto et voilà. Et One Piece. Et aujourd'hui, c'est tout un monde. Et puis, l'arrivée de la romance qui a commencé avec les 50 nuances de Grey et qui a continué après avec des choses. Voilà, on en pense qu'on en pense, mais avec surtout de la dark romance qui, elle, par contre, est quand même assez dangereuse. Quel regard vous portez sur ces deux univers éditoriaux qui, quand même, ont changé le monde de l'édition depuis 20 ans ?
1: Pour la romance, alors moi j'avoue que j'en lis assez peu, mais j'ai beaucoup de collègues qui en lisent et qui adorent ça et qui lisent parfois aussi d'autres choses, parfois pas.
0: Bien sûr.
1: C'est très large comme thématique. La romance, en fait, il y a énormément de. On peut voir d'ailleurs, si on va sur Babelio et qu'on tague romance, on peut voir qu'il y a une diversité de textes qui sont proposés. Entre Morgane Moncomble qui puis la révolte de la reine et à la suite bientôt qui se passe à Versailles qui est un peu une relecture de la révolution et d'autres comme les histoires de d'amour adolescent au campus ou entre jeunes hockeyeurs, il y a des choses très différentes les unes des autres et c'est toujours un peu compliqué de mettre ça dans une espèce de boîte en disant la romance c'est ça alors qu'en fait elle a quand même une diversité et ça plaît à plein de lecteurs au profil et de lectrices, c'est quand même très féminin, au profil vraiment très différent les uns des autres. Et il y a des gens, moi je connais beaucoup d'amis qui n'en lisaient pas quand elles étaient plus jeunes, mais qui en lisent aujourd'hui avant de dormir, et c'est ou pas forcément d'ailleurs, mais qui lisent en lecture de façon très rapide ces histoires parce qu'elles se lisent, elles se dévorent en fait. Moi je trouve ça très intéressant. Et la dark romance, c'est un peu différent. Il y a beaucoup d'efforts de la part des éditeurs pour les faire attention à ne pas les mettre dans les mauvaises mains. Nous on a fait des rencontres avec une autrice de dark romance et donc la première page était vraiment un avertissement complet et l'autrice d'ailleurs parlait un peu de sa vie en disant moi je suis mariée, j'ai un mari, j'ai deux enfants, j'ai une vie très saine et l'histoire mettait en scène évidemment des choses un peu comment dire très
0: borderline on va dire
1: qui pourrait choquer beaucoup voilà borderline qui pourrait choquer beaucoup de lecteurs et de lectrices avec des bad boys évidemment qui séduisent qui sont à la limite d'histoire d'agression sexuelle, choses qui seraient évidemment très compliquées.
0: Avec la rédemption de l'héroïne, voilà, c'est elle qui va apporter la rédemption.
1: Alors parfois, mais pas toujours. Mais pas toujours. Mais effectivement, donc nous, on a fait une rencontre autour de ce genre-là, autour de ce livre, et l'éditeur voulait absolument qu'on parle aussi du genre, pas juste du livre, mais du genre, avec des lecteurs pour leur parler de ça, d'essayer de réfléchir sur ce genre qui plaît à beaucoup de lectrices et de lecteurs. L'autrice donc parlait de ce genre en disant moi je suis une comme elle le disait dans sa première page, mais en disant j'ai un mari, j'ai des enfants, tout va bien, il y a aucun truc borderline dans ma vie et c'est une fiction, c'est un divertissement pur que j'ai écrit avec des thématiques qui peuvent effectivement interpeller des lecteurs parce que il y a des sujets effectivement borderline. Je ne sais plus si le livre s'appelait Borderline, mais effectivement, c'était pas loin de ça.
0: Non, mais c'est dingue quand on va au Salon du Livre de Paris, c'est fou, Pierre, les filles. Alors, il y a des filles que je connais qui ont toutes des noms absolument incroyables, hein, des noms, les autrices se créent
1: très
0: des noms très américains.
1: En fait, elles sont souvent françaises.
0: Elles sont tout à fait françaises. Il y a un chouette Salon du Livre à Vendargues chez nous qui est un salon de la New Romance où il y a beaucoup d'autrices qui viennent et d'autrices de Paris même. Hein, et alors, elles ont toutes des noms incroyables. Et alors, il y a des files d'attente devant le Salon du Livre. Au Grand Palais là-bas de nanas que je connais absolument pas mais qui sont et en plus elles écrivent c'est ce que vous dites c'est pas un tome c'est généralement 5-6 tomes et vous voyez les filles sortir du festival du livre avec des sacs tellement elles en achètent elles ont quasiment le sac vous savez qu'on ne peut pas emmener il y en a un qu'on nous donne à l'entrée pour le livre et elles partent avec ça avec des dizaines de livres de la même collection et tout le premier étage du festival c'est ça c'est la romance c'est vraiment
1: on avait peur que l'étage s'effondre tellement qu'il y avait du monde en haut et moins en bas mais je sais pas je pense que ça fait du bien aussi de voir des jeunes lectrices.
0: C'est tout à fait, ça crée une maison comme Hugo Romance qui fait maintenant d'autres.
1: Oui, tout à fait.
0: A été créé en grande partie à ça. On va marquer une.
1: Moi, j'ai fait une rencontre avec Dalia Bleck. Ah, pardon, je vous en prie.
0: Allez-y.
1: Pas de souci.
0: Non, non,
1: J'ai fait une
0: allez-y.
1: rencontre avec Dahlia Black au festival Quai du Polar, donc c'est un festival de
0: À
1: polar,
0: Lyon,
1: mais
0: hein.
1: elle était invitée parce qu'elle a écrit une romance à Lyon, tout à fait. Elle a écrit une romance, donc c'est vraiment une romance, et avec entre deux espions. Et en fait, c'est basé sur une histoire vraie, un peu historique. Elle s'est basée sur des espionnes qui ont vraiment vécu, qui ont eu des doubles vies, qui ont eu des choses voilà, dans leur vie, évidemment. C'est une fiction qu'elle propose, elle est légende. Mais voilà, en fait, il y a un registre très large de la romance, et elle était passionnante hein, pendant la rencontre. Et son texte est tout à fait enfin, voilà, intéressant. Et on peut le recommander à quasiment tout le monde. Je ne sais pas s'il y a beaucoup de trigger warning, mais donc voilà, il y a une diversité du genre qui est respectable et qui est très chouette.
0: Tout à fait. De toute façon, un livre. Vous savez, nous ici, on est confrontés à beaucoup d'auteurs qui n'arrivent même pas à la maison d'édition, qui sont auto-édités. Et dans l'auto-édition, il y a des choses formidables et puis il y a des choses très décevantes. Ça, c'est sûr, où il n'y a pas de travail quand
1: Oui,
0: même.
1: tout à
0: Voilà.
1: fait.
0: Le travail d'un éditeur, c'est quand même des fois d'un vrai éditeur. Hein. Je ne parle pas des, on ne va pas les citer, mais des sites, vous voyez très bien de qui je veux parler, mais qui font en définitive de l'imprimerie, où il n'y a pas de retravail du texte. Mais quand un vrai éditeur vous fait travailler un texte, c'est des fois nécessaire. Voilà.
1: Oui, tout à fait.
0: On marque une première pause musicale avec One More Cup of Coffee de Frazee Ford. Vous avez choisi ça pour nous. Je ne connaissais pas. C'est quoi?
1: Oui, ça rejoint un peu ce que je disais tout au début sur mes goûts littéraires et sur mon appétence pour la musique aussi. C'est une chanson de Bob Dylan qui a été reprise 1000 fois par plein d'artistes différents. C'est une très belle chanson
0: Ah
1: et
0: bah
1: qui je ne
0: voilà.
1: connais pas, dont je ne connais pas de mauvaise version. Et là, c'est une version donc d'une chanteuse américaine qui est très chouette et c'est une très belle version.
0: Ben on en écoute un petit peu parce qu'on a plein de choses à se dire, donc on n'écoutera peut-être pas tout en entier. À tout de suite, Pierre Cros.
1: À tout de suite.

0: Et vous êtes toujours sur Radio FM Plus dans Aéropage en direct. Ce premier jour de juillet, on vient d'écouter One More of Coffee. La voix de la fille est formidable. Et je suis en compagnie de Pierre Cros, donc le directeur éditorial de Babelio. Merci pour cette belle découverte, Pierre. Et oui, je la réécouterai en entier après.
1: Ben, je vous recommande, enfin, honnêtement, moi j'ai une quête dans la vie, c'est de chercher toutes les reprises de cette chanson et d'en trouver une mauvaise, il n'y en a aucune.
0: Ah bah voilà.
1: L'original est génial, les versions live sont superbes, et celle-ci, moi je l'aime beaucoup effectivement. Et il y a un mec qui reprend cette chanson dans le métro new-yorkais, et c'est vraiment incroyable aussi.
0: Vraiment Pierre, on va parler de Babelio. Comment vous présenteriez Babelio à quelqu'un qui ne connaît pas ?
1: Et alors, vous avez parlé de Allociné ou de Wikipédia. C'est pas mal pour présenter, effectivement. Parfois, on dit ça, Wikipédia, un peu du livre, ou le Allociné du livre. En fait, on est un réseau social de lecteurs. On est une bibliothèque. Il y a beaucoup de choses sur Babelio, mais la base, c'est on peut s'inscrire sur l'application ou sur le site et enregistrer juste ses lectures. Donc, c'est la base. C'est une des choses qu'on peut faire, en tout cas, c'est d'enregistrer ses lectures, donc de recréer un peu virtuellement sa bibliothèque. Pour garder trace de ce qu'on a lu dans la vie, de ce que l'on peut garder, de ce qu'on peut chercher en librairie ou pas. Et alors on n'est pas obligé de s'inscrire, d'ailleurs, il y a beaucoup de gens qui s'inscrivent, on dit toujours qu'il y a deux publics un peu de Babelio, il y a ceux qui sont membres du site, qui vont créer leur bibliothèque, qui vont peut-être jouer à des quiz, qui vont peut-être s'inscrire pour des rencontres, qui vont peut-être faire des listes de lectures, et il y a aussi ceux qui vont pas forcément s'inscrire sur le site, mais qui vont consulter Babelio pour trouver leur prochaine lecture, leur prochain cadeau de livre. Ils vont entrer en librairie et ils savent pas trop quoi prendre, ou ils voient un livre qui est un peu en tête de gondole, qui est un peu en mise en avant, ils veulent savoir ce que les lecteurs ont pensé du livre. Le libraire a évidemment son avis et tout ça, la presse aussi, d'ailleurs nous on répercute les avis de la presse aussi, hein, sur Babelio, il n'y a pas que les avis de lecteurs, et donc voilà, ça permet d'avoir une idée de pas forcément de la qualité d'un texte, mais de ce que les lecteurs ont pensé de tel ou tel texte, et justement de romance, on parle beaucoup de romance, de dark romance, peut-être que si on est maman et qu'on veut offrir un livre à sa fille, et qu'en librairie on peut être peut-être un peu inquiet justement de ce que les lecteurs vont de ce que l'on retrouve dans le livre, peut-être que de regarder sur Babelio, sur d'autres sites, mais en tout cas sur Babelio, ce que les lecteurs pensent et disent du livre, ça peut aider à ne pas offrir un mauvais livre, de mettre un mauvais livre dans de mauvaises mains.
0: La création, c'est quelle année ?
1: C'est une façon de... C'est 2007, la création de Babelio.
0: Ça a tout de suite pris, Pierre ?
1: En janvier 2007.
0: Tout de suite, ça a pris ?
1: Alors moi, j'étais pas là dès le départ.
0: D'accord.
1: C'était créé donc par Guillaume Tesser, Vassil Stéphanoff et Pierre Fremeau. Je sais pas si ça a pris tout de suite, mais en tout cas, maintenant, on est à 2,4 millions d'inscrits. Donc de gens qui ont vraiment un compte, et ensuite il y a 3 millions de visiteurs uniques, donc les visiteurs uniques c'est ceux qui sont pas inscrits mais qui vont consulter le site pour se faire un avis sur un livre, consulter une fiche de livre, parfois c'est même à la télé, il y a un livre qui est évoqué par quelqu'un, on peut prendre son téléphone et regarder ce que les lecteurs en disent, ou quel est le livre en question d'ailleurs, tout simplement. Donc ça a pris, en fait il y a plusieurs étapes j'imagine dans l'histoire de Babelio, il y a l'application aujourd'hui, il y a le prix, il y a plein de choses différentes. En tout cas aujourd'hui on est un vrai vecteur de découverte de livres, mais ça a pris assez vite, je pense. Ouais.
0: Vous connaissez un petit peu le profil de vos membres, parce que moi, une première chose que j'ai été très étonnée quand j'ai animé le premier, enfin, c'est pas le premier, je l'ai pas animé, mais quand j'ai participé au premier pique-nique, c'est qu'il y a beaucoup de gens jeunes. Beaucoup, beaucoup, beaucoup de gens jeunes.
1: Tout à fait, ouais. Oui.
0: Et justement, alors, c'est ce qui est passionnant, parce que du coup, je me rappelle le premier pique-nique, il y avait, alors, on va en parler à la fin, mais il y a des questions. Mmh. Alors, il y a par exemple des questions sur Harry Potter. Alors là, les jeunes, ils craquaient tout bon, ils avaient tout bon, tout bon, tout bon. Et puis, alors, par contre, sur la culture, les auteurs français de référence, ils étaient. Alors, ça provoquait des échanges surprenants et formidables, d'ailleurs.
1: Oui, bien sûr. Oui, tout à fait, oui. On a des jeunes, alors d'ailleurs il y a des jeunes qui utilisent Babelio en classe, parce qu'il y a des professeurs qui utilisent Babelio pour faire des quiz, donc c'est le défi Babelio. Ça s'est un peu arrêté là ces derniers temps, mais en tout cas c'était très utilisé, ça allait encore par les professeurs pour faire étudier un peu la littérature, et ils essaient de créer des quiz avec les élèves, de retirer un peu des choses des textes, de mettre des citations, de faire des critiques, donc on est utilisé par des jeunes qui en classe, donc vraiment au collège ou au lycée. Après, nous, on a une moyenne d'âge qui est à peu près de 38 ans sur Babelio, mais bon, c'est une moyenne d'âge.
0: Mais c'est jeune,
1: De 38 ans. Mais oui, tout à fait, oui. Et on a, alors après, c'est quelque chose, c'est un phénomène, je pense, de société aussi, c'est que 70% de nos lecteurs sont des lectrices, nos membres sont des femmes. Ce qui est le cas, en fait, en France, les lecteurs sont, en fait, des lectrices. Je ne sais pas si c'était le cas à Montpellier, si les gens qui étaient présents
0: étaient surtout des femmes. Oui, c'était surtout des femmes.
1: Mais Mais c'est quelque chose. Alors, je ne sais pas à quel point. Alors, c'est triste que les garçons, d'ailleurs, c'est quelque chose que l'on voit apparemment à l'école, au collège, au lycée, c'est que les garçons sont moins intéressés par la lecture que les filles, que les femmes. Et c'est peut-être quelque chose d'assez préoccupant, mais les femmes lisent beaucoup plus que les hommes, en tout cas. Et c'est quelque chose qu'on voit nous-mêmes, donc du coup sur le site, mais aussi sur les rencontres. Donc nous, on fait beaucoup de rencontres toute l'année. Et en fait, quel que soit le type d'auteur, quel que soit le type de genre dont on va parler, c'est majoritairement des femmes qui sont présentes
0: Mais nous, dans
1: pour
0: notre
1: ces
0: club
1: rencontres. Donc c'est.
0: de lecture, on a 22 femmes et 3 mecs.
1: Il faut inciter les hommes à
0: Oui, non,
1: participer.
0: mais c'est vrai, hein, c'est vrai. Hein. Les recensions, je pense à une autrice d'ailleurs qui s'appelle Hélène Honorat et qui est très active sur Babylou en tant que. Comment, elle fait paraître beaucoup de recensions. Il y en a beaucoup, on
1: D'accord.
0: parle de 3 millions vous parlez de 3 millions de gens qui vont régulièrement sur Babelio, qui adhèrent à
1: Oui.
0: Babelio. Vous savez combien de recensions? Parce que, alors, moi, ça m'aide énormément, Pierre. Parce que quand je reçois un livre et que je ne sais pas bien quoi en penser, je vais sur Babelio et il y a des entrées et je vois si vraiment je me suis gouré dans ma lecture ou pas. Moi, je m'en sers beaucoup professionnellement, hein, je vous le cache pas.
1: Oui, tout à fait. Ouais. Bah, c'est vrai que
0: C'est
1: ouais.
0: vraiment
1: Les
0: une
1: libraires
0: aide
1: aussi, les libraires nous
0: précieuse.
1: le disent souvent. Hein.
0: Oui, c'est vraiment une
1: Les
0: aide précieuse.
1: bibliothécaires, les libraires. Donc nous, on a 1800 critiques par jour,
0: Oh
1: à
0: là
1: peu
0: là
1: près.
0: là là, ouais.
1: De nouvelles critiques par jour. On a 800 nouveaux inscrits à peu près par jour. Et donc du coup, ouais, on a beaucoup de critiques. C'est ce qui fait que c'est chouette parce qu'effectivement, quel que soit le livre que l'on va chercher sur Babelio, généralement, sauf si c'est vraiment quelque chose de très obscur ou quelque chose qui vient de sortir, et encore, c'est vrai qu'il y a des critiques qui existent, qui sont généralement quand même assez construites, qui sont, c'est pas juste des propos assassins ou
0: Non, non,
1: lapidaires.
0: pas du tout.
1: Nous,
0: Faut vraiment le
1: on fait en sorte
0: souligner. C'est
1: que.
0: pas
1: Ouais.
0: Babelio, c'est pas un site d'influenceurs. Hein. Je veux dire, c'est pas du tout. On sent pas ça du tout. C'est vraiment des gens qui ont une réflexion sur ce qu'ils ont lu. Alors après, il y a des gens qui mettent juste un like ou bon, ça c'est autre chose. Mais quand il y a un article, quand il y a une recension, c'est vraiment écrit, je
1: Oui.
0: trouve. Voilà.
1: Bah, c'est ce qui nous on a c'est chouette, c'est effectivement on a remarqué aussi, on a poussé ça aussi hein, par plein de biais, mais on a poussé par exemple, on peut pas écrire une critique trop courte. Il faut que se fasse un certain nombre de caractères pour que la critique soit acceptée. Ce qui permet de chercher aussi les lecteurs qui voulaient juste dire j'ai aimé, de pousser à dire autre chose, de donner des arguments. Nous, on a un travail de modération aussi a posteriori, si jamais il y a des choses qui ne vont pas, et on peut nous signaler des choses, s'il y a des critiques qui sont assassines, qui sont diffamantes ou autre chose. Il y en a finalement assez peu, mais voilà. Donc, effectivement, on est assez content d'avoir cette richesse de lecteurs de tout profil. Alors, on pousse aussi, hein, on fait, par exemple, pour la rentrée littéraire, donc il y a toujours 500 livres qui sortent. Nous, on fait un grand challenge collectif. Qu'on va lancer dans très peu de temps, enfin dans quelques semaines, on fait un grand challenge collectif où en fait on va recenser donc tous les livres de la rentrée littéraire et on va indiquer sur une page un peu spéciale tous les livres qui n'ont pas encore reçu de critique et les livres qui ont reçu une critique. Et en fait, ça va permettre aux gens de. Et en fait, on lance voilà un espèce de jeu un peu comme ça où l'idée c'est d'avoir 100% de la rentrée littéraire qui est critiquée. Comme ça, on est sûr que. Alors que dans les journaux, généralement, ça va parfois se focaliser sur des grands titres et sur une nouveauté d'un auteur de premier roman qui va un peu, comment dire, séduire un peu la presse. Nous, il y a l'idée de tous les livres, on essaie de faire en sorte que tous les livres aient une critique, positive ou négative. Hein. Il y a des livres qui peuvent ne pas du tout marcher, trouver leur public, mais voilà, d'avoir en tout cas. La rentrée littéraire soit critiquée sur Babelio. Et donc l'année dernière, je sais plus, on était à 80%, je sais plus, de livres critiqués de la rentrée littéraire. Je vais essayer de retrouver ça. Mais voilà.
0: Et ça sort
1: Mais
0: un
1: donc oui,
0: peu justement
1: pour.
0: de l'étiquette, des fois un peu germanopratine et Galligrasseuil, enfin bon, voilà, tout ça. Le fait d'ouvrir tous ces titres de la rentrée au plus grand lectorat, ça sort de.
1: Oui, tout à
0: Enfin,
1: fait.
0: je veux dire, on ne peut pas ne pas dire qu'il n'y a quand même pas un côté parisianiste aussi dans l'édition, même si, et on est bien placé pour le savoir à Montpellier, puisqu'on n'est pas loin d'Arles et de la réussite d'Actes Sud, mais enfin, qui n'a pas été
1: Bien
0: facile au
1: sûr.
0: début quand même. Mais bon, les grandes maisons d'édition sont quand même, se partagent un peu le gâteau sur Paris, même s'ils ont de très bons auteurs à défendre. Hein, ça, il n'y a pas du tout de problème sur la qualité du catalogue ni de Gallimard, ni du Seuil, ni de Grasset. Mais bon, il y a quand même. Enfin, Grasset, c'est qui? C'est Grasset, là,
1: Bah nous.
0: l'histoire. Hein. C'est lui,
1: Pardon?
0: c'est Grasset qui l'a été
1: Oui,
0: viré.
1: c'est
0: Hein,
1: ça.
0: voilà. Bon, ça a peut-être changé un peu, Grasset,
1: Mais
0: alors.
1: Mais c'est effectivement peut-être. Mais oui, nous, après nous, c'est un peu c'est dans comment dire dans l'historique de Babelio et un des principes de Babelio, c'est de parler à tous les lecteurs. Et donc c'est pour ça que nous, on n'a pas on va pas comment dire moins parler d'un genre pour X raisons. Il y a des lecteurs d'un genre de romance, et ben on va essayer de faire en sorte. Donc par exemple, ça passe par plein de biais. Donc on fait des opérations masse critique. Des
0: J'allais
1: opérations
0: vous
1: masse critique,
0: poser
1: c'est
0: la
1: des
0: question, c'est
1: opérations
0: quoi
1: qui...
0: masse critique? Vous pouvez expliquer ce que c'est que masse
1: Alors, masse
0: critique?
1: critique, tout à fait, tout à fait. C'est une opération qu'on lance régulièrement dans l'année. Il y a plein d'éditions, il y en a quasiment tous les mois, où les lecteurs peuvent recevoir un livre en échange d'une critique. Donc l'idée, c'est qu'on va proposer une liste de livres. Et donc il y a un calendrier de, il y aura une opération spéciale polar, il y aura une opération spéciale bande dessinée, il y aura une opération spéciale littérature. Donc, généralement pour la rentrée littéraire, notamment là, on va en lancer une en septembre. Et donc l'idée, c'est on va proposer donc la liste de livres et les lecteurs vont postuler pour un livre, donc ils vont cliquer sur un ou deux ou trois ou quatre livres qui les intéressent dans cette proposition, dans ces propositions. Et à la fin, nous, on va faire un espèce on va lancer les machines pour sélectionner les lecteurs. Et donc, il y en a qui vont être sélectionnés pour le livre et ils ont un mois pour publier une critique du livre à compter de la réception du livre.
0: D'accord.
1: Et donc ils vont écrire une critique. Et donc voilà, c'est un peu le deal de l'opération. Donc ça, on en fait beaucoup, on en fait dans tous les genres, dans beaucoup de genres différents. Et ça fait partie de ces choses où, en gros, il y a une opération spéciale avec de la romance, avec des genres. On a une opération mauvais genre. Donc mauvais genre, c'est polar, imaginaire, etc. Et donc ça permet d'avoir sur Babelio aussi des livres, enfin des critiques sur des livres très différents les uns des autres. Donc ça fait partie des choses qu'on fait pour aussi que ce soit pas que des amateurs de polar qui soient présents sur Babelio, que des amateurs de BD, que des amateurs. Voilà, il y a un peu de tout. Et dans les autres choses que l'on fait pour cette diversité, tous les mois on interviewe un lecteur de Babelio, un membre, actif ou pas, plutôt actif généralement, mais en tout cas on interviewe un membre et on essaie de faire en sorte de varier. Voilà, on va interroger un lecteur de romance, on va interroger un lecteur de littérature québécoise, on va interroger un lecteur de biographie musicale par exemple. Donc voilà, on essaie de refléter la variété des lecteurs qui sont présents sur le site. Et ça nous tient à cœur de parler à tous les lecteurs, toutes les lectrices. Il n'y a pas de mauvais genre dans notre de choses un peu voilà.
0: On le sent. Et puis, avant de marquer notre deuxième pause musicale, eh bien, il y a ces rencontres avec les auteurs
1: Ouais, tout à fait, ouais.
0: hein, qui sont, enfin, souvent, ça s'intéresse, souvent à Paris. Il y en a quand même, vous commencez à aller un peu en province?
1: Alors, en fait, on peut. Non, alors elles sont à Paris, parce c'est dans nos locaux généralement. Parfois, c'est chez les maisons d'édition. Donc, on fait par exemple chez Gallimard ou au sein de la maison, ou parfois dans des cafés, mais c'est surtout dans nos locaux. Et l'idée, on essaie de développer, de le faire en visio, pour qu'il y ait des gens qui puissent participer à des opérations aussi, voilà, en visio. Donc, on en a fait une avec France Télévisions, parce qu'il y avait une adaptation de Je sais pas, un livre de Barbara Abel. Et donc là, typiquement, on pouvait. N'importe qui pouvait s'inscrire pour cette vidéo. Donc il y avait l'autrice du livre, il y avait le producteur de la série, un acteur de la série, le scénariste. Et donc c'était un échange passionnant avec tout ce petit monde-là et avec des centaines de gens, enfin des centaines, je sais plus combien on était, mais en tout cas avec très nombreux lecteurs de toute la France. Il y avait juste un lien, voilà, on pouvait suivre sur un Zoom, on pouvait suivre où que l'on habite. Donc on essaie de faire ça. Après, dans les régions, mais si on en fait une à Marseille, il y a des gens de Montpellier qui vont dire, ah, mais pourquoi vous venez pas à Montpellier? Si on en fait une à Lille, il y a des gens de Reims qui vont dire, mais pourquoi pas à Reims?
0: Je vais vous faire une
1: Nous, on,
0: proposition.
1: voilà.
0: Je vous ferai une proposition honnête, Pierre, parce qu'on a vraiment un
1: Voilà.
0: lieu formidable à Montpellier qui s'appelle la Gazette Café et qui est un lieu de rencontre et qui se prêterait, pardon, tout à fait à ce genre de rencontre. Vous n'avez pas
1: D'accord.
0: fini d'entendre parler de moi. On va marquer une deuxième
1: Très bien.
0: pause musicale avec The Melting of the Sun de Saint-Vincent et on se retrouve juste après pour parler justement des pique-niques. À tout de suite.
1: Très bien.

0: belle découverte encore, après le premier son.
1: Saint-Vincent.
0: Ah, super. Merci beaucoup, Pierre Crosse, notre invité de ce matin sur Radio FM+, de nous proposer cette belle programmation. Donc, belle découverte encore avec The Melting of the Sun de Saint-Vincent. Et je profite, puisqu'on est dans les remerciements, de remercier Yann qui nous accompagne ce matin à l'enregistrement de cette émission que vous pourrez retrouver tout de suite après en podcast sur le site de Radio FM+. Pierre, avant de parler des pique-niques et de finir avec ces pique-niques, j'aimerais quand même que vous nous parliez du raz-de-marée de l'été. Hein, c'est Les Fantômes de Sherwater, donc le meilleur roman.
1: Tout à fait. Ouais.
0: Voilà, si vous pouvez nous en dire quelques mots de Charlotte McConaghy, qui a eu plein de.
1: Pas très bien. Livre est en tout cas impressionné quasiment tous ses lecteurs. Hein. Moi, je ne connais pas de gens qui n'ont pas aimé. Il a reçu le prix Babelio, donc là, dans la littérature étrangère, et a reçu plein d'autres prix grands lecteurs. Enfin voilà, beaucoup de récompenses pour ce livre qui flirte avec l'imaginaire. C'est la littérature australienne et c'est si vous aimez les phares, si vous aimez les ambiances un peu de deal et tout ça, ça va vous plaire.
0: Et si vous aimez l'écologie, c'est une fiction écologique et qu'en ce moment, voilà, l'écologie ne devient plus une fiction.
1: C'est vrai que... C'est vrai, tout à fait. Mais tout à fait. C'est bien d'avoir ce type de fiction aussi autour de ce sujet et pas juste des livres de non-fiction. Je trouve que là, c'est des choses qui sont abordées à travers un angle un peu imaginaire, un peu poétique aussi. Et c'est très chouette. Donc ouais, c'est un livre qui plaît à ses lecteurs.
0: Qui est plus reconnu. Hein, donc pas prix des libraires, prix du meilleur roman étranger, prix Babelio, grand prix des lectrices. Elle, c'est plus que reconnu. Ouais. Ouais.
1: Et alors juste pour info, voilà, il a 4,34 de notes en moyenne, ce qui est vraiment chouette sur 1300 notes sur Babelio. Il y a 188 critiques et elles sont quasiment toutes à 5 ou 4 étoiles. Quoi. Donc, je pense que s'il y a des gens qui cherchent des lectures, c'est une bonne lecture.
0: C'est à le mettre dans sa palle d'été.
1: Voilà, exactement.
0: Pierre, vous savez quel est un des livres qui a eu le plus d'entrées, de commentaires? Là, on parlait de 1200 lecteurs et lectrices. Vous savez, les livres événements qui font que, non?
1: Oui, il y a La vérité sur l'affaire Harry Kéber, qui est un énorme raz-de-marée dans la... qui a reçu des prix aussi, hein, qui a reçu le prix, je crois, de mémoire, le prix FNAC, enfin, le Goncourt des lycéens, il me semble. Mais qui a sur la vidéo des milliers de critiques.
0: J'ai adoré, moi. Et alors, les autres, un peu moins après. C'est vrai que j'étais un peu déçue après. J'ai adoré l'affaire Harry Kéber quand je l'ai lu. J'étais en vacances et je l'ai lu, qui était quand même un gros pavé. Je l'ai lu en deux jours. Mais c'est vrai que les autres, moi, un peu déçue après.
1: Mais après, il y a la femme de ménage, un gros, un gros succès très récent, mais qui a un raz-de-marée aussi, hein, quasiment sans aucune commune mesure, avec des milliers de critiques aussi sur ce livre. Enfin, il y a 4394 critiques à ce jour sur La femme de ménage. Donc, il y a 60 000 notes. Donc, il y a 60 000 personnes qui ont noté le livre sur le vélo. Donc, voilà, c'est un énorme succès. On l'a vu, en fait, toutes les semaines, on voyait ce livre dépasser d'autres livres dans le nombre de critiques publiées sur... voilà, après, il y a plein de classiques. Il y a La place de Annie Arnaud. Il y a Madame Bovary, évidemment, de Flaubert. Il y a des livres plus récents aussi, Tout le bleu du ciel, de Melissa d'Acosta. Donc voilà, il y a un peu un mix de... Les gens l'aiment. Sur Babelio, on va évidemment trouver des classiques. On va trouver des critiques sur les classiques. On va trouver des avis sur des livres très récents et sur des classiques, évidemment.
0: C'est ça qui est formidable. C'est qu'on peut avoir les classiques, on peut avoir de la Dark Romance, on peut avoir Le Dernier Mauvigné, on peut avoir La Place. Et puis, tout ça, c'est un joyeux...
1: Tout à fait.
0: C'est la communauté qui est comme ça. Pierre, on va passer les derniers instants de l'émission à parler des pique-niques. Comment elle est née, cette idée de pique-nique Babelio?
1: Elle est née il y a 13 ans à peu près, avec l'idée de... en fait, on était un site donc virtuel, puisque tout se passe sur Internet, sur l'application aujourd'hui, mais en tout cas sur le web. Et donc l'idée, c'était de... En tout cas, de façon virtuelle. Et donc l'idée, c'était de rencontrer les gens. On ne faisait pas de rencontres à l'époque, ou en tout cas très peu, ou beaucoup moins que maintenant. Et donc il y avait l'idée, c'était de mettre un visage sur un pseudo. Donc nous, on était à Paris, donc on a lancé à Paris cette idée de faire un petit pique-nique, de faire en sorte que les lecteurs se rencontrent, sachant qu'ils discutent sur Babelio. Évidemment, on va critiquer des livres, mais on va créer aussi des communautés. C'est-à-dire qu'il y a plein de gens qui vont participer à des forums, qui vont commenter les critiques des uns et des autres, qui vont créer des communautés de lecteurs aussi, qui vont s'échanger ensuite par message. Voilà, donc ça crée des rencontres. Et donc l'idée, c'était de faire un petit moment, de proposer un petit moment convivial avec des lecteurs et des lectrices. Donc parisien au début, on a assez vite trouvé que c'était bizarre de faire que à Paris, donc on a proposé dans d'autres villes. Très vite, je pense qu'on est allé assez vite à 10 villes à peu près. De Belgique, en Belgique aussi, donc on a à Bruxelles une édition, donc à Montpellier, à Lille depuis le début, à Marseille, à Nantes, voilà, dans différentes villes, à Rennes. L'idée c'était de quadriller un peu la France. Et donc il y avait l'idée de rencontrer les lecteurs. Et c'est un moment assez convivial qui nous a tout de suite plu, même s'il a plu la première édition. On a dû se réfugier un peu sous les tentes d'un conseil municipal qui se tenait là. Mais on a trouvé qu'il y avait une bonne ambiance et donc on a fait évoluer un petit peu les configurations du pique-nique. On propose plus de choses maintenant. On va proposer des livres de la rentrée littéraire aux lecteurs à Paris. On va proposer des choses à gagner un peu partout dans toutes les villes. Il y aura des gobelets, des goodies d'Avilio. Avec des quiz qu'on propose aux lecteurs pour jouer ensemble, pour briser la glace aussi, parce que les gens peuvent être timides. Évidemment, souvent les lecteurs sont parfois timides. Donc voilà. Donc on a cette idée. Il y a à peu près, je crois que c'est la 13e édition là cette année.
0: C'est vrai que moi, quand les gens arrivent, alors c'est à partir de midi et demi. Donc chez nous, à Montpellier, c'est à partir de midi et demi, sous les arbres de l'esplanade de la Comédie du Livre. C'est vraiment centre-ville. Donc je mettrai des panneaux partout, parce que maintenant j'en ai quatre, des affiches. Donc j'en mets partout pour qu'on nous voit bien. Et puis là, c'est vrai que comme les gens arrivent doucement, je les fais parler sur quel est le livre, vous savez, celui le fameux qui est soit sur votre table de chevet, soit que vous emmèneriez sur une île déserte. Et alors tout de suite, là, on voit un peu celui qui va vous dire, moi, ça sera Madame Bovary, ou celui qui va vous parler d'un livre de science-fiction ou de quelque chose que vous ne connaissez pas du tout. Donc tout de suite, le fait de parler de la littérature qu'on aime, on voit un peu d'où on peut se croiser et se comprendre et faire des découvertes. Et puis après, je passe aux quiz qui sont souvent très amusants et qui sont vraiment
1: un moment de partage. Ça permet de jouer un peu de... Oui. Nous, on sait que y a des gens qui n'aiment pas trop parler. Et puis, en fait, le quiz, ça permet de les libérer un petit peu. Et voilà, ça peut être autre chose que le quiz, d'ailleurs. Mais c'est un moyen qu'on a trouvé
0: c'est très sympa.
1: Que ce soit un peu convivial, un peu sympa.
0: Et puis, le moment festif aussi, c'est qu'on vient tous avec un livre cadeau.
1: Tout à fait, emballé, un livre que vous avez aimé, un livre, vous pouvez mettre un petit mot dedans ou pas, c'est pas du tout obligatoire, mais voilà, un petit mot avec, voilà, de la part de tel lecteur. Et ensuite, on les met dans un bac, on les met caché un peu, et les lecteurs repartent avec un livre, donc, offert par un autre lecteur, une autre lectrice.
0: C'est très sympa,
1: parce qu'on découvre des livres, et ça permet d'échanger, c'est qui celui-ci, c'est moi, et après, ça fait d'autres dialogues entre les lecteurs et les lectrices. Donc ça, c'est assez chouette, ouais.
0: C'est festif, comme on se retrouve au fond, il y a un repas à tirer du sac, donc, il y en a qui amènent juste un petit repas,
1: tout à fait, il y a ça aussi, tout à fait.
0: Mais il y a aussi beaucoup de gens qui viennent avec une quiche qu'on partage. Voilà, c'est plus que ça.
1: Alors ça peut aussi, il y a des gens qui n'ont pas forcément des grandes compétences en gastronomie, en cuisine, donc ils peuvent venir avec leur sandwich et voilà. Mais c'est vrai que c'est assez chouette aussi quand il y a plein de gens qui ont fait des choses, voilà, des quiches effectivement, des gâteaux. Il y a un moment un peu convivial autour de petites choses à grignoter et de livres. Et puis de découvrir un peu, voilà, il y a peut-être des gens qui se connaissent en fait sur le site sans le savoir.
0: Exactement.
1: Il y a peut-être des gens qui suivent de manière assez assidue les critiques de livres, de tels livres et tout ça. Donc c'est assez chouette de pouvoir discuter en vrai, même si les discussions sur les sites sont vraies aussi, mais voilà.
0: Oui, mais c'est pas pareil. Il y a vraiment des amitiés qui sont nées de ces pique-niques Babelio. Voilà,
1: oui,
0: y a
1: tout
0: aussi
1: à fait.
0: Ça.
1: Oui, tout à fait. Ouais.
0: Des amitiés littéraires.
1: Je recommande tout le monde de la région, donc évidemment de Montpellier à venir. Donc juste pour ceux qui nous écoutent, qui n'habitent peut-être pas Montpellier, je peux faire un tout petit point sur les villes. Donc il y a Bordeaux, il y a Bruxelles, il y a Cannes. Il y a Lille. Alors Cannes, d'ailleurs, c'est un jour avant. Donc parce qu'en fait, c'est dans une bibliothèque, dans une très belle bibliothèque, la bibliothèque de Noailles à Cannes. Donc ça, c'est un jour avant. Donc c'est le samedi 4. Et c'est très, ça va être vraiment très sympa. Si vous êtes dans la région de Cannes, n'hésitez pas à y aller. À Cannes, tout à fait. Il y a Lille avec une organisatrice qui est là depuis le début, Lily Galipette, qui est une membre historique de Babelio et qui organise tous les ans le pique-nique. C'est un moment toujours très très très chouette. Lyon. Marseille, Montpellier, donc Nantes, Paris, Rennes, Strasbourg et Toulouse. Donc voilà, si vous n'êtes pas très loin de ces villes-là, parfois on a des demandes, toute l'année on a des demandes de gens qui disent « Ah ben moi j'habite telle ville, tel village, est-ce qu'on peut en organiser un ?» Généralement, on essaie de les orienter vers une ville grande pour qu'il y ait du monde quand même, parce que si on fait 50 pique-niques mais qu'il y a 10 personnes à chaque fois, c'est pas la même ambiance c'est pas la même chose, la même raison d'être que si on a une ville comme Lille ou Lyon où les gens peuvent se retrouver même s'ils habitent un peu plus loin. Comme ça fait vraiment des échanges un peu sympas. Donc voilà, donc on a une dizaine de villes. J'espère qu'il y en a une pas très loin de chez vous
0: Oui,
1: où
0: non,
1: vous
0: mais
1: habitiez.
0: voilà, on va faire le mot. Et puis si l'année prochaine vous avez envie d'ouvrir ça dans une autre ville, vous me contactez et je ferai le lien
1: voilà,
0: avec Pierre. Voilà.
1: Tout à fait. Ouais, merci. Ouais. Donc voilà, on vous attend nombreux. Je ne sais pas combien vous serez à Montpellier, mais il y a toujours suffisamment de gens.
0: On est
1: en
0: entre 15 et 20. Voilà, il y a une trentaine d'inscrits. Voilà, il y en a toujours une dizaine qui ne viennent pas, mais bon, on est entre 15 et 20. Et c'est bien
1: oui,
0: parce qu'après,
1: bien
0: trop nombreux, c'est plus compliqué à gérer. Pierre Crosse,
1: c'est
0: merci.
1: C'est plus compliqué d'être.
0: Merci beaucoup, beaucoup,
1: merci
0: beaucoup
1: à vous.
0: D'avoir
1: Merci pour cette
0: partagé
1: invitation.
0: Ce moment, votre passion de lecture, de nous avoir ouvert les portes de Babelio. Et donc, on se donne rendez-vous le dimanche 5 sur la place de la Comédie. Et puis, merci pour
1: cette... C'est la place de l'Esplanade.
0: Ouais, c'est ça, c'est sur l'Esplanade. Et puis, à tous les gens qui nous écoutent, c'était la dernière émission de cette saison d'Aéropage. On se retrouve l'année prochaine avec Nicolas Fouque qui fera la rentrée. Et puis après, on retrouvera les ateliers Ridougier, enfin tous nos partenariats habituels. Merci beaucoup, prenez soin de vous, continuez à faire vivre les livres et à la rentrée dans cette nouvelle saison d'Aéropage. Et merci Pierre Crosse d'avoir partagé
1: merci
0: ce moment avec nous. Et on se quitte peut-être avec une note de Jean-Pierre Murat, mais de Jean-Louis Murat, pas sûr. Non, Yann me dit on n'aura pas le temps. Dommage, j'adore Jean-Louis Murat. Merci Pierre, au revoir.
1: À bientôt,
0: au revoir.
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2: Je ne sais pas si vous avez remarqué, Thérèse, il y a une espèce de deuxième couche à l'intérieur.
3: Nous continuons aujourd'hui la réflexion autour de l'anti-intellectualisme que nous avons entamée à partir d'une citation de Roland Barthes que je rappelle ici. Depuis quelque temps, il me semble qu'il y a des signes concordants d'une montée de l'anti-intellectualisme, qui est une pulsion historiquement petite bourgeoise extrêmement dangereuse, parce qu'elle est la plupart du temps contiguë au racisme et au fascisme. C'est un racisme de langage, on ne tolère pas le langage de l'autre. Pourquoi s'intéresser à l'anti-intellectualisme ? Pourquoi est-ce que ça me semble important à l'heure actuelle, alors même que le monde est à feu et à sang et qu'on pourrait penser qu'il y a bien plus urgent que de s'intéresser aux mauvais traitements faits à l'intellectuel ? Je vais le dire très simplement. Parce qu'une des raisons pour lesquelles le monde est à feu et à sang, c'est le mépris, non pas des intellectuels, ce qui serait ennuyeux, mais ni nouveau, ni extrêmement grave, mais le mépris de tout ce qui est intellectuel. Et on va essayer de voir ensemble de quoi il s'agit. On peut diviser en quatre grands axes qui occuperont chacun le temps d'une chronique. Aujourd'hui, on s'occupera de l'anti-intellectualisme ordinaire. La prochaine fois, on verra les rapports de l'anti-intellectualisme et de la spontanéité. Puis, on verra comment l'anti-intellectualisme et la petite bourgeoisie sont liés. Or, les gens actuellement un peu partout au pouvoir ont beau être extrêmement riches, ils n'en ont pas moins une mentalité de petit bourgeois. Et enfin, on essaiera de comprendre pourquoi Barthes soutient que l'anti-intellectualisme, parce qu'il ne tolère pas le langage de l'autre, est contigu au racisme et au fascisme. L'anti-intellectualisme ordinaire, comme le racisme et le sexisme ordinaire, multiplie surtout les clichés. L'intellectuel, c'est d'abord le binoclard, l'antithèse du sportif, celui qui n'a pas de corps. Les clichés sont construits à partir d'oppositions binaires. Mais ce qu'on pourrait remarquer dans l'anti-intellectualisme ordinaire, c'est une gêne à reconnaître l'excellence intellectuelle, alors que cette gêne n'existe nullement pour les sportifs. On va reconnaître l'excellence d'un athlète qui s'entraîne tous les jours pour améliorer ses performances sportives et qui obtient des résultats, mais on va être très gêné d'attribuer cette même excellence à un intellectuel qui consacre plusieurs heures par jour à lire, à apprendre, à réfléchir, à analyser ce qu'il lit, ce qu'il découvre, ce qu'il pense, à le mettre en perspective, à l'organiser, à le problématiser. Il y a comme une gêne ordinaire devant la pratique intellectuelle, et c'est tout de même assez drôle, alors que nous sommes autant un esprit qu'un corps, que le sportif apparaisse comme sympathique et méritant, tandis que l'intellectuel est toujours plus ou moins vu comme un imposteur ou comme un emmerdeur. C'est une des raisons qui font écrire à Roland Barthes qu'il y a dans l'anti-intellectualisme quelque chose de proche du racisme, parce que le langage de l'intellectuel suscite une méfiance, voire un rejet, là où la façon de s'exprimer du sportif, c'est-à-dire sa performance sportive, suscite l'adhésion, voire l'admiration. Il me semble que derrière l'ordinaire de cet anti-intellectualisme, il faut lire le rejet d'un certain langage. Et le reproche qui pèse sur ce langage, c'est qu'il ne serait pas spontané. Et celui que l'anti-intellectualisme ordinaire fait peser sur l'intellectuel, c'est qu'il serait, disons, coincé. On fait à l'intellectuel le reproche de compliquer les choses, de ne pas les

ou des étiquettes. Et c'est là le paradoxe. Les tenants de l'anti-intellectualisme vont souvent le pratiquer au nom du vivant. Et de ce fait, ils érigent en vérité une idée du vivant qui me semble assez peu vivante. Car il s'agirait par exemple d'être spontané d'une certaine manière. Par exemple, il serait plus spontané d'éclater de rire que de retenir son rire, ou de rire intérieurement, ou de sourire, ou de faire du mauvais esprit même. Comme s'il n'y avait au fond qu'une seule spontanéité permise. Ce qui est tout de même une étrange vision de la spontanéité, comme s'il fallait toujours manifester ses émotions pour être spontané. Voilà qui semble bien mécanique, non, pour une spontanéité. Et paradoxalement, l'anti-intellectualisme pratiqué au nom du vivant semble assez peu vivant. Mais au fond, ce qu'il y a de présent dans le double reproche fait à l'intellectuel de manquer de corps et de manquer de spontanéité, reproche parfaitement contestable mais qui a pourtant la dent dure, c'est que l'intellectuel n'est pas sain. L'intellectuel n'est pas sain parce qu'il délaisse son corps, il n'est pas sain parce qu'il ne rit pas aux éclats, voire parce qu'il garde des choses pour lui. Il n'est pas sain parce qu'il n'est pas dans la connivence et qu'il échappe au grégaire. Il n'est pas sain parce qu'il aime jouer avec les mots et les idées et que sa virtuosité nous met mal à l'aise, quand la virtuosité d'un musicien nous enchante. Il me semble au fond que ce que l'anti-intellectualisme ordinaire reproche à l'intellectuel tel qu'il le construit lui-même, c'est que l'intellectuel a un plaisir à lui, qu'on lui reproche de ne pas partager, de ne pas mettre en commun. Il y a dans l'anti-intellectualisme ordinaire un jugement extrêmement moral qui en dit davantage sur celui qui le prononce que sur celui à qui il est destiné. Et un énorme malentendu. Le malentendu, c'est peut-être une analogie avec la musique qui nous fera le mieux le comprendre. Certains mélomanes aiment la virtuosité exactement comme d'autres aiment la performance chez le sportif. C'est-à-dire qu'ils aiment la performance. Et probablement parce qu'il leur apparaît qu'ils n'en seraient pas capables. Et pourtant, parfois, la virtuosité trahit la musique, précisément parce que le musicien cherche alors davantage à montrer ce qu'il sait faire qu'à se mettre au service de la musique pour mieux la faire entendre dans toute sa profondeur. Mais l'auditeur, peut-être trop peu exigeant, peut confondre brio de l'interprétation avec justesse. Et peut-être est-ce parce qu'il en tirera du plaisir, peut-être que son incompétence lui fait prendre du plaisir là où le musicien choisit de se faire plaisir. Tandis qu'avec l'intellectuel, c'est très différent. L'intellectuel manie des mots et des idées, et chacun a le sentiment qu'il peut tout aussi bien le faire. Ainsi, lorsque l'intellectuel le fait avec virtuosité, puisque soi-même on manie aussi des mots et des idées, on ne va pas du tout éprouver de l'admiration, mais des sentiments bien contraires. Si l'intellectuel joue avec les mots et les idées, l'anti-intellectualisme ne va pas le trouver virtuose, mais au contraire vain et vaniteux. Il est même probable que ce qu'on reproche en fait à l'intellectuel est toujours de l'ordre de la masturbation, comme en témoigne l'accusation fréquente de branlette intellectuelle. Virtuose, il se fait plaisir seul, sans que l'auditoire, à la faveur d'un malentendu comme pour la musique, se sente associé à son plaisir. Secret, austère, c'est presque pire, il semble prendre de haut le plaisir pris en groupe et de façon publique, c'est-à-dire non dissimulé, et on le soupçonne alors de préférer prendre seul et en secret son plaisir. À cela s'ajoute encore qu'on reproche à l'intellectuel de gaspiller son intelligence sans aboutir à des solutions, exactement comme on reprocherait de gâcher sa semence plutôt que de bien l'utiliser à perpétuer l'espèce. C'est donc un jugement profondément moralisateur que l'anti-intellectualisme adresse à l'intellectuel et qui pourrait se résumer ainsi. L'intellectuel, au lieu de participer au jeu social, jouit tout seul. Le paradoxe et la violence de cet anti-intellectualisme, c'est qu'il n'est jamais aussi fort que lorsque l'intellectuel essaie de participer au jeu social. Or, la place impossible de l'intellectuel, place impossible parce que refusant le grégaire et désirant le politique, nous éclaire précisément et nous retrouvons la citation de Barthes sur les rapports de l'anti-intellectualisme et du fascisme. Car ce que l'intellectuel essaie de penser, c'est la possibilité d'être seul parmi. Ce que l'intellectuel essaie de penser et d'incarner, c'est le déchirement de l'homme entre sa solitude ontologique et son appartenance au commun qu'on appelle l'humanité. Ce que l'intellectuel représente, et c'est pour cela qu'il apparaît toujours comme un mauvais grain de sable dans une chaussure, c'est qu'il n'y a pas d'homogénéité possible pour l'être humain qui à la fois meurt toujours seul et demeure toujours un animal politique. Qu'il n'y a pas d'homogénéité possible, de solution définitive possible qui réglerait pour tous et pour toujours la difficulté d'habiter la condition humaine. Et c'est bien parce qu'il incarne ce refus de tout totalitarisme que celui qui pense est intensément vivant. Et cela, les fascismes, toujours adorateurs de la mort et des solutions finales, le savent de toute éternité.
Leur mépris de ce qui est intellectuel se fait

au nom d'une haine plus ou moins consciente de l'humanité. Ainsi, même dans l'anti-intellectualisme ordinaire, se rejoue toujours cette tension de l'homme ordinaire entre vie et mort, et jamais il n'est aussi urgent de s'insurger contre l'anti-intellectualisme même ordinaire que lorsque le fascisme pourrait l'utiliser pour faire gagner la

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1: Bonjour, donc je suis Bruno Tranchant, coordinateur jeunesse pour la communauté de communes Vallée de l'Hérault. Ça représente 28 communes entre Gignac, Saint-André, Sainte-Pargoire. Donc on est ici dans le cadre du festival jeunesse Hérault dans la Vallée. Ce festival jeunesse maintenant a 4 ans d'existence. On a ouvert le festival donc le 3 avril avec des animations notamment autour d'un loup-garou grandeur nature et par la suite le 10 avril par une soirée protocolaire avec une soirée cinéma, donc tout ça sur le thème du fantastique, parce que cette année le thème qui a été choisi c'est le fantastique.
2: Avoir un dragon porte bonheur avec soi est la seule façon de poursuivre une quête.
1: Aujourd'hui nous sommes présents donc à l'alternateur où là on organise une soirée jeux vidéo, rétro gaming et jeux de plateau. Donc le public qui est visé pour cette soirée c'est le public des ados, des centres de loisirs ados du territoire. Le festival dans son ensemble s'adresse aux 11-25 ans avec des moments festifs qui vont au-delà du territoire et qui brassent tout le département. On va finir le festival par une soirée le 4 juillet au Somnambule où on va, dans cette soirée de clôture, rassembler tout ce qui a été fait pendant ces 3 mois de festival à travers les médiathèques, les collèges, le lycée et les différents partenaires. On va tout rassembler et on va finir par un concours de DJ. Après ce casting, 4 seront retenus donc en fonction de certains nombres de critères et feront un battle donc au Somnambule le 4 juillet. Et après, donc, on finira par un concert avec des jeunes musiciens, notamment de la mission locale et un DJ qui nous finira la soirée. Ce festival qui s'adresse à la jeunesse est aussi voulu qu'elle soit aussi animée et que les jeunes participent à son organisation. C'est pour ça, par exemple, pour la soirée cinéma, on s'est associé avec le club ciné du lycée. Le temps de jeu de rôle parents-ados est co-organisé avec le club de jeunes de jeux de rôle. La soirée d'aujourd'hui a été proposée, en tout cas par les jeunes des ALSH ados, comme d'ailleurs la soirée loup-garou. Ça a été une proposition des jeunes des ALSH ados. Donc on essaye d'associer les jeunes sur toute la programmation. Pour nous, les jeunes du territoire sont les héros de la vallée.
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0: Ce numéro de 180 secondes a été réalisé par Radio Pays d'Hérault pour l'Assemblée régionale des radios associatives dans le cadre d'un partenariat avec la région Occitanie-Pyrénées-Méditerranée.

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1: Nous sommes aujourd'hui le 5 juillet. Nous continuons sur de parcourir un petit peu l'histoire de la Coupe du Monde de football en cette semaine. Que cette Coupe du Monde, ou plutôt ces trophées même, ont été plusieurs fois volés. Retour sur ces fameux vols de la Coupe du Monde de football. On parle bien évidemment au sens propre. Tout le monde, du moins les plus mordus de football, souhaite le toucher au moins une fois dans leur vie. Ce fameux trophée doré qu'est la Coupe du Monde, mais seuls les chefs d'État et d'anciens vainqueurs du Mondial peuvent avoir ce privilège. Une récompense tant convoitée qu'elle fit l'objet de célèbres larcins. Le 1er en mars 1966. En effet, l'édition anglaise du Mondial n'a pourtant pas encore débuté, mais lors d'un office religieux au St. Paul Hall de Westminster, on s'aperçoit que la coupe Jules Rimet exposée en ce haut lieu a disparu. Celui-ci devait normalement être surveillé 24 heures sur 24, c'est alors la stupeur dans tout le royaume. Les très respectés services de Scotland Yard sont mis sur le coup. Mais ce sera un chien répondant au doux nom de Pickles qui retrouvera finalement le trophée une semaine après le vol dans un parc du sud de Londres dissimulé dans un journal. Son maître David Corbett lui reçut tout de même une petite récompense de 6000 livres. Mais voilà, 17 ans plus tard, en décembre 1983, ce même trophée sera à nouveau dérobé. La Fédération brésilienne de football, alors propriétaire du trophée après le troisième triomphe de l'équipe nationale en 1970, se fait subtiliser la Coupe du Monde. Quatre individus sont alors interpellés puis condamnés, mais l'original coupe Jules Rimet ne sera jamais retrouvée. Et pour cause, on suppose que celle-ci soit devenue des lingots d'or après son vol. Les seules reliques de la Coupe du Monde sont des répliques, dont une conservée au Musée National du Football à Preston, en Angleterre. Allez, on se donne rendez-vous demain pour d'autres histoires d'un jour avec Mémoire Sport.
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2: Le musée de Toulouse-Lautrec à Albi est un des musées les plus emblématiques du Tarn. Il abrite la plus grande collection publique au monde consacrée à Henri Toulouse-Lautrec, un artiste majeur de la seconde moitié du 19e siècle, issu d'une famille aristocratique et dont la maladie des os de verre a fortement influencé son œuvre multiple. Fanny Girard est directrice et conservatrice du musée.
3: De Toulouse-Lautrec, on a plus de 200 peintures, près de 600 dessins, près de 200 lithographies, le fond complet des 31 affiches de Toulouse-Lautrec, donc vraiment un fond extrêmement important qui a en plus la particularité et pour nous la grande richesse de pouvoir retracer toute la carrière de l'artiste. C'est-à-dire qu'on va vraiment de ses premiers dessins réalisés à 9-10 ans, ses premières peintures à l'huile vers 14 ans, jusqu'à la dernière peinture qu'il peint peu de temps avant sa mort en 1901. Et dans cette production très dense et multiple, notre collection du musée Toulouse-Lautrec va permettre vraiment d'aborder toutes les thématiques et tous ces sujets qui l'ont passionné au cours de sa carrière. Donc on va aller dans les cafés-concerts et les cabarets, vers les maisons closes, vers le théâtre, vers le dessin de presse. Donc ça va permettre vraiment d'avoir un grand panorama de sa production grâce à notre collection.
2: Pauline Coucoureux est adjointe du service des publics et nous guide dans le musée Toulouse-Lautrec.
4: Ce qui me touche beaucoup, c'est l'intention et l'importance qu'il accorde aux émotions des autres et aux attitudes qu'il va faire ressortir des personnes qu'il va rencontrer, qu'il va croquer. Et je trouve que c'est ça qui est particulièrement passionnant.
2: Au musée Toulouse-Lautrec, il n'y a pas que des expositions. Le palais de la Berbie accueille aussi des cours de yoga pour vivre l'étoile autrement ou encore des ateliers pour enfants. Julie anime l'atelier Chahut Couleur.
5: Cet atelier, il s'appelle le Chahut Couleur et il a lieu toute l'année de 10h à 11h30 le mercredi matin. Et le principe, c'est de produire plein d'œuvres à partir des collections du musée. Donc, on s'appuie sur Toulouse-Lautrec, mais pas que. Également, cette année, par exemple, on travaille sur le palais de la Berbie. Et puis aussi toutes les collections aussi anciennes et aussi d'art moderne. Et on va faire plein de techniques différentes. Les enfants, ils connaissent plein de choses.
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0: 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Bienvenue à tous dans Blues Time, le blues d'hier et le blues d'aujourd'hui. Une heure de blues pour faire passer le vôtre.
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amis du blues, bienvenue dans Blues Time. Nouvelle édition et première émission de l'été, et donc émission d'été, émission allégée quelque peu, allégée en commentaires, mais certes pas en musique. Et cette émission a été ouverte par l'excellent Steve Hazard et son Mississippi Minute, un titre plutôt frais et plutôt cool. Allez, on reste dans le frais et dans le cool, en tout cas pour cette édition. Restez à l'ombre ou prenez un parapluie. Bonne écoute à tous.

prochaine séquence avec le Skunk Shuffle, c'est le titre de cette piste qui est due à la rencontre et la complicité entre Billy Price et Fred Chapelier. Fred Chapelier, le guitariste qui occupe la scène américaine depuis longtemps, et Billy Price, un chanteur qui est en fait l'ex-chanteur sur de nombreux albums du très regretté Roy Buchanan. Billy Price qui produit une musique très orientée Black Soul et même Rhythm & Blues. On passe à un personnage qui est un peu hors du commun, il s'agit de Jim Barnes. Jim Barnes avec un Y, qui est guitariste et qui joue depuis à peu près une trentaine d'années, 35 années. Particularité, il est amputé des deux jambes à cause d'un accident de voiture en 1972. Ça ne l'empêche pas de jouer son blues qui est des fois un peu matiné avec des influences country. En même temps, c'est un acteur omniprésent sur un nombre incroyable de séries américaines dans lesquelles il joue un second rôle adapté à son handicap, entre autres, par exemple, la série Highlanders. Tout de suite, No Male Blues, Jim Barnes. Bonne écoute à tous.

0: Alabama. Beaucoup d'entre vous auront probablement reconnu ce titre qui a finalement été un tube dans les années 70, un titre qui à travers une pseudo-polémique a fait connaître le groupe Lynyrd Skynyrd. Et donc là c'est une reprise totalement acoustique de Stevie Owens. Allez, on reste dans cet univers du blues avec cette facette country blues. On poursuit avec un musicien qui lui est carrément un musicien de country avec rien qui déborde. Il s'agit de Jamey Johnson, une pointure dans le monde de la country, mais à contrario de ce que beaucoup pourraient penser, il n'y a pas de frontières ni de douaniers entre les musiques, et il arrive parfois, même si c'est relativement rare, que l'on trouve un titre de blues sur un album de country. C'est le cas avec cet album de Jamey Johnson pour Men Blues, où il tire le cordeau et l'attention sur l'inégalité flagrante aux États-Unis d'Amérique entre les gens pauvres, voire très pauvres, et les gens riches, voire très riches. Pour Men Blues, c'est tout de suite. Bonne écoute à tous.
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Jimmy Cornette and the Tetman. Un boogie bien envoyé, et cet extrait de son album 2024 intitulé Northern Lights, les lumières nordistes. Certes pas le nord du Mississippi, mais le nord de l'Europe, en particulier le nord de l'Allemagne, c'est-à-dire Hambourg, la ville portuaire sur la mer du Nord. Et c'était précédé par un sujet traité à vif dans le blues. C'est assez rare, d'autant plus que c'est très récent, Ukraine War Crimes, les crimes de guerre en Ukraine, les crimes de guerre bien évidemment de l'armée russe, les exactions de l'armée russe, et c'était un titre servi par Muriel Coriel, extrait de son album 2025, Soul of a Nation, et Muriel Coriel, porte-nom qui existe déjà dans la musique, en particulier à travers son père, qui est un guitariste de jazz rock que reconnaîtront peut-être certains, Larry Coriel. Donc, belle partie de guitare assez originale et un titre toujours d'actualité. Cette émission très largement avancée, mais il reste encore un peu de temps. On reste dans le même groove que Jimmy Cornette avec Keith Thompson et c'est du live. Bonne écoute à tous.

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Et voilà, c'est sur ces sons que cette émission se termine. Je vous retrouve la semaine prochaine, toujours sur le 91 Montpellier. L'interface pour communiquer à propos de cette émission, si vous en avez envie, pour information sur la programmation musicale, dédicace musicale ou autre, c'est toujours sur le même numéro, le 06 06 48 74 30. 06 06

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2: Le rendez-vous est pris et c'est pour tout de suite que va commencer l'émission musicale hebdomadaire Rock Again sur Radio FM Plus Montpellier 91 MHz, mais également sur Contact FM Occitanie dont les fréquences seront pour Carcassonne 88,8 MHz et pour Limoux 89 MHz. Bienvenue à vous tous, voici une nouvelle programmation musicale qui va enchanter vos oreilles pendant une heure avec toutes sortes de nouveautés rock, metal, punk, indie rock et sans oublier le classique rock. À la régie, Olivier sera aux commandes et Joss au micro. En ce qui concerne le punk, il y en aura tout à l'heure dans cette émission, mais on commence de suite avec une nouveauté en post-punk, un groupe canadien de Vancouver, son nom est Actors avec le titre CTRL.

Et tout le monde se souvient de ce petit bijou Ashes to Ashes, inoubliable chanson dans le répertoire de David Bowie en 1980. Et pour continuer Rock Again, nous allons faire durer le plaisir avec du métal de 2026. Pour commencer, le groupe métal de Los Angeles Fear Not avec The Blind Leading the Blind, puis le groupe allemand Godsnake est revenu nous proposer Lost and Forgotten. C'est parti pour deux chansons métal.

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Et toujours sur un rythme effréné, et nous nous sommes bien adaptés pour exploser de joie et danser sur le hard rock du groupe Heartline, un groupe de Los Angeles qui a sorti cette année Rise Up et que nous venons d'entendre. Une pluie de nouveautés dans cette émission, et ce qui va suivre sera du punk rock et garage punk avec deux new songs 2026, celle du groupe JVLOW avec Leave It All Behind, et ensuite un groupe de Utrecht aux Pays-Bas, Six Shooters avec Evacuation.

sympa d'avoir retrouvé le groupe français Ultra Vomit qui sera en concert dans le cadre du festival Les Eurocaines de Belfort le vendredi 3 juillet 2026 à 16h à Belfort et dans le cadre du festival Mency Metal Fest le dimanche 6 septembre 2026 à 12h55 au théâtre du Villeroy, espace culturel Jean-Jacques Robert Orangerie à Mency, c'est dans le département 91 de l'Essonne. Nous n'allons pas ralentir la cadence et on continue avec du punk rock et le groupe français The Dead Krasukis qui a sorti cette année Neuralizer. C'est un groupe de Hossegor dans le département des Landes.

Et encore deux groupes à l'affiche dans Rock Again et dont on se souvient tous. Le groupe Glam Rock Kiss qui nous a proposé Modern Delilah en 2010 et The Cars avec Sad Song et que nous pouvons considérer comme deux classiques rock. Retour en 2026 avec de l'indie rock du groupe américain Elliott et le titre sera He Already Got You, chanson très agréable. Et nous retrouverons Monsieur Eric Clapton qui fit partie de plusieurs groupes dont le groupe Cream et en solo The Shape You're In date de 1983.

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0: Et encore une pépite que Rock Again a fait sortir des cartons avec le groupe anglais The Jam et When You're Young date de 1979. Un groupe que malheureusement n'a duré que 5 ans entre 1977 et 1982 puisque celui-ci avait annoncé sa rupture en octobre 1982. Pour finir l'émission de cette semaine, encore un autre hit inoubliable, celui de Patti Smith avec Because the Night en 1978 et enfin un soft rock de l'automne dernier Honey I'm Home avec Insecure.
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Et regardons ce que les salles de concert vont proposer pour vos sorties. À Saint-Jean-de-Védas, au Secret Place, la TAF et Boomerang présentent The Hot Brains le 2 juillet à partir de 19h. Toujours au Secret Place à Saint-Jean-de-Védas, mais le lendemain, le 3 juillet à partir de 19h, la TAF et Boomerang présentent Adam Bomb et Slutty Fix. À la salle de concert La Paloma à Nîmes, il y aura du punk et du garage punk avec Public House et The Spitters. Ce sera le vendredi 3 juillet à partir de 20h30 à Nîmes. Le moment est venu de vous souhaiter une bonne soirée et Rock Again revient la semaine prochaine sur les ondes de Radio FM+ et sur Contact FM Occitanie à Carcassonne et pour Limoux. See you!

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1: Bonjour à tous, chers auditeurs. Moi, c'est William. Bienvenue dans ce 59e épisode de Sub Culture, une histoire de la musique actuelle. Je vais donc tout au long de cette série retracer l'histoire des genres musicaux populaires que l'on connaît aujourd'hui en accent sur les styles d'origine anglo-saxonne. Autant parler de ce que je connais. Bien sûr, ces genres de musique tirent leur base de sonorité du monde entier. J'en parlerai, mais je ferai peut-être une autre série sur l'histoire des musiques d'autres pays pour pouvoir me focaliser un peu plus sur celle-ci. En attendant, voyons d'où viennent le rock, le rap, la techno, la house. Comment sont-ils apparus? Pourquoi? Dans quel contexte? Et comment tous ces styles ont influé sur la scène musicale francophone? C'est ce que nous découvrirons dans cette émission. Je ne vais pas pouvoir parler de tout en détail, mais je sais que vous m'excuserez si je semble oublier certaines choses. Ceci est une synthèse se focalisant sur les genres et styles alternatifs, underground, ce que l'on appelle les sous-cultures, d'où le nom de l'émission. Bien sûr, j'aborderai un peu le mainstream, le commercial, mais ce qui m'intéresse le plus ici, ce sont les rebelles de la musique, qu'elles soient révolutionnaires au sens politique du terme, mais aussi purement musicales et techniques.

Les dernières fois, nous étions déjà un peu entrés dans les 80s, notamment avec les genres que l'on classe dans le post-punk ou le metal. Mais c'est maintenant que je vous dis bienvenue dans les années 80. Aujourd'hui, on va parler du début de l'apogée de la pop music. Cette notion a apparu pour qualifier les plus gros succès, par exemple dans les années 60 avec les Beatles, et qui prend tout son sens dans les 80s. Et je suis obligé de commencer par un événement majeur du début de la décennie. Vous l'aurez compris avec la musique, non, on ne parlera pas de Dire Straits, on parle de révolution, et la révolution sera télévisée. Le 1er août 1981, à minuit 1, les Américains équipés du câble peuvent visionné pour la toute première fois MTV, et le message est clair avec le tout premier clip diffusé.

vidéo qui est de Radio Star, le tube du groupe New Wave anglais The Buggles, et donc le tout premier clip diffusé sur la nouvelle chaîne américaine MTV, Music Television. Chaîne qui va bouleverser la suite de l'histoire culturelle et musicale mondiale. Et ça, la petite chaîne du câble, même pas encore diffusée dans les grandes villes comme New York, car les fournisseurs ne croyaient pas du tout au projet. Elle le savait déjà qu'elle allait avoir un impact majeur. Déjà avec le choix du premier titre diffusé, mais aussi avec le jingle de lancement de la chaîne qui restera

0: et deviendra culte, avec des images du premier pas sur la Lune, pour dire que là aussi, c'est un tournant dans l'histoire. Et la chaîne commence à séduire les jeunes. Avant, la télé n'offrait pas grand-chose pour eux. Là, c'est une chaîne à leur image, qui diffuse que de la musique. La chaîne que vos parents ne veulent pas que vous regardiez. Une chaîne au ton décalé, rebelle, et qui passe surtout la musique qu'on aime, présentée par des amateurs, des gens comme nous. Un peu les précurseurs des émissions à petit budget sur YouTube maintenant. Cet engouement, MTV va l'utiliser pour étendre sa zone de diffusion en lançant la campagne I Want My MTV, incitant les jeunes des endroits ne recevant pas la chaîne à réclamer MTV auprès de leurs opérateurs de câble télé. Des énormes stars participeront.
1: I want my MTV.
2: I want my MTV. Call your cable company and say I want my MTV.
0: The Police, David Bowie, Boy George, ça marche et MTV devient viral avant même que le concept de viral n'apparaisse. Et si vous avez remarqué, j'ai cité trois artistes britanniques. Et c'est pas par pur communautarisme cette fois. D'ailleurs, le premier clip passé des Bogos, ils sont anglais aussi. À l'époque, les États-Unis connaissent le concept de clip bien sûr, mais ils n'ont aucun moyen de les diffuser vraiment. Il y a des émissions de télé qui font passer des groupes en live, mais pas de clip. C'est chez les British qu'ils ont plus la culture de ça.

Les Britanniques ont l'habitude de sortir des petits films accompagnant certaines de leurs chansons pour en faire la promotion. Dès les années 60 avec les Beatles, encore eux, et puis en France aussi, ce n'était pas rare que des artistes fassent des clips pour les Scopitone, des jukebox à vidéo, mais la diffusion restait limitée. De l'autre côté de la Manche, il y avait des émissions comme Top of the Pops qui passaient ce genre de clips, donc les Britanniques ont pris un train d'avance, même si c'était pas aussi produit et pensé qu'aujourd'hui, ça restait juste des objets de promo et pas des objets d'art à part entière.

C'est donc le début de la deuxième British Invasion, presque 20 ans après les Beatles, les Stones, les Who ou encore les Kinks. Les jeunes Américains sont abreuvés de clips venant d'outre-Atlantique et embrassent ces musiques. Les clips sont stylés, il y a plein de gens dedans, les Britanniques ayant plus le concept de groupe en musique, tandis que les Américains sont surtout des artistes solo avec le groupe en fond. Et c'est l'occasion pour ces artistes d'expérimenter sur leur image. Ainsi, tous les marginaux, les bizarres, étaient maintenant intéressants. C'est là que Bowie a brillé, c'est la décennie où les anciens punks deviennent goths ou nouveaux romantiques, et toute la scène New Wave en général. Une décennie de l'image donc, mais influencée par la philosophie de ces mouvements nés du punk, prenant le DIY, la seconde main, comme Bananarama justement, qui n'a jamais pensé son look et s'habiller en friperie ou sur des marchés aux puces, ce qui ne les empêche pas d'atteindre les top 10 et de s'envoler pour jouer à New York.

MTV propulse des groupes britanniques au sommet comme Men at Work, Duran Duran ou les Stray Cats. C'est à partir de là que, pour le meilleur et pour le pire, comme l'annonçaient les Buggles, MTV a remplacé la radio. C'était maintenant elle qui définissait les tendances musicales. Et c'est aussi elle qui ramassait maintenant l'argent. Avant, les labels payaient les droits de diffusion aux DJ de radio. Maintenant, ils mettaient de l'argent dans les clips. Et ça a eu aussi des bons côtés, poussant le côté créatif pour la réalisation de ces vidéos. Le clip était devenu incontournable pour vendre un disque, donc plus question de filmer un groupe en playback face caméra. Pour la première fois, les clips racontaient des histoires, comme des courts-métrages.

C'est parce que Duran Duran a mis le paquet côté clip, présentant de vrais films, qu'il s'est imposé comme groupe phare de la décennie. Mais la chaîne doit aussi faire face à des polémiques, notamment des accusations de racisme, car elle ne diffuse presque pas d'artistes noirs. La direction se défend en disant que c'est une chaîne rock et qu'il n'y a pas assez d'artistes rock noirs. Même David Bowie, qui pourtant avait lui-même fait des sorties racistes dans les années 70, interpelle un intervieweur de MTV sur la question, qui lui répondra qu'il faut diffuser ce qui intéresse pas seulement à New York ou LA, mais aussi au fin fond du Midwest. Réponse qui ne satisfera ni Bowie, ni l'opinion, jusqu'à ce que le label CBS fasse pression pour que soit diffusé un de leurs artistes qui est déjà très populaire.

le titre est le clip de Michael Jackson, Billie Jean, est diffusé en boucle et fait l'effet d'une bombe. Celui qui s'est fait connaître avec ses frères dans les Jacksons, puis en solo, peut maintenant montrer au grand public ses pas de danse, et il fait entrer la communauté noire sur MTV. Peu de temps après, ce sont Lionel Richie, Whitney Houston ou Prince qui le suivront. Michael Jackson devient le roi de la pop à ce moment, mais ce qui l'ancrera dans la légende pour toujours, c'est le court-métrage, et non le clip à ce niveau, de Thriller, réalisé par John Landis.

Ce clip changera à jamais le monde de la production de clips. MTV a payé 250 000 dollars pour les droits de diffusion du making of et c'était la première fois que la chaîne payait un artiste. Un des événements majeurs de l'histoire de la pop culture et de la musique. Un clip qui a redéfini les contours de cet art. Michael Jackson a été propulsé par MTV et MTV a été propulsé par Michael Jackson. Et si l'image était devenue importante, on parle quand même de musique et bien sûr que le son l'est resté tout autant. Après être devenu pas mal influent dans les années 70, c'est là où les producteurs deviennent tout puissants. Ceux qui produisent le son au sens littéral, pas ceux qui allongent l'argent. De vrais pionniers du son, avec des noms comme Bob Clearmountain derrière le son de Bryan Adams ou Mark Lang derrière Def Leppard.

Et peu de super producteurs arrivés au niveau de Nile Rodgers, guitariste du groupe de disco des années 70 chic, qui ne vendait plus depuis 79 et le mouvement Disco Sucks. Mais en 82, Nile rencontre David Bowie.

Si le disco était mort, la culture club était-elle bien vivante? Et les artistes avaient besoin de rendre leurs titres dansants. Et Now su s'imposer comme le consultant groove pour les artistes en vogue comme Duran Duran, Diana Ross ou NXS. Et quand un jeune artiste du nom de Madonna lui demanda de produire son deuxième album, il savait qui appeler.

Now Rogers appelle ses camarades de groupe Chic pour enregistrer Like a Virgin, qui est considéré par certains et certaines comme le dernier grand album du groupe, donnant un son unique à l'époque à cet album qui a propulsé Madonna du rang de popstar à celui de superstar. Au Royaume-Uni, c'était un autre producteur, Trevor Horn, qui menait la danse. Lui aussi créant le son des clubs, il défaisait les sons des artistes pour les refaire avec la précision des machines.

une époque d'expérimentation, les sons produits n'auraient pas pu l'être 3 ans auparavant. La technologie avait fait un bond et les musiciens n'avaient presque plus à jouer pour enregistrer leurs albums. C'était même presque démodé de jouer de toute façon. Les machines avaient des modes d'emploi, mais aucune explication de comment les utiliser dans la musique. C'était aux producteurs de se démerder avec ça. On pouvait prendre n'importe quel son et l'assigner à une touche du clavier. Mais quelle révolution !

Relax de Frankie Goes to Hollywood, Horn a utilisé toutes les armes de son arsenal. Et quel arsenal ! Il y avait des machines, des boîtes à rythme, des synthés, des effets, le groove électronique, tout y est et ça devient un hit. Et puis aujourd'hui on parle de drop dans la musique électronique actuelle quand il y a une montée sonore et que ça reprend sur le rythme principal. Eh bien, Relax, c'est un peu la première musique à faire ça. Et il y a plein de drops dedans. Et cette révolution du son n'était pas cantonnée qu'au studio d'enregistrement. En 82, le Compact Disc apparaît, le CD, permettant d'avoir une qualité numérique et une meilleure expérience auditive à la maison. Ou bien d'autres inventions qui auront un impact encore plus profond sur la société et nos modes de consommation. La cassette et surtout le Walkman, rendant la musique portative. Et avec cette révolution technologique, la musique elle-même connaissait des changements sans précédent, impacté par cette dernière bien évidemment, mais quand on avait un style majeur qui apparaissait l'un après l'autre avant, dans les années 80, la musique pop part en kaléidoscope total.

le goth, le go-go, le high energy, la soul jazz, le paleo underground, la techno, la house, le hip-hop, la britsoul, la dream pop, les genres naissaient de genre. Et les gros du métal, par exemple, sentaient aussi que les temps changeaient. Tout devait être catégorisé. Les chercheurs de tête cherchaient des groupes qui rentrent pile dans ces cases prédéfinies. Et ça ne touchait pas que le métal, bien évidemment. Et une sorte de résistance de fait se crée avec l'arrivée du rock indie, alternatif, descendant direct des contre-cultures hippie et punk, des artistes pop qui ne rentraient pas dans les cases de la pop et n'intéressaient donc pas l'industrie, si bien qu'ils ont créé la leur parallèle.

Mais ça, on en parlera plus dans un épisode consacré à l'indie. Accompagnant ces révolutions technologiques et artistiques, les 80s, c'est aussi une décennie de contestation, notamment en Angleterre, où des artistes comme Paul Weller chantent la révolution prolétaire et jouent des concerts de soutien à des organisations et syndicats de gauche.

bien sûr, elle n'est pas le seul. On avait parlé dans l'épisode sur le folk de Billy Bragg, qui le fait aussi. Et puis on a vu aussi dans le Two Tone avec le clip Shade of the Specials, Ghost Town. Et toujours dans les sons inspirés de Jamaïque, et oui, on reste en Angleterre et ça fait partie intégrante de la culture, c'est le groupe UB40, une success story des années 80, mais ayant fait leurs disques les plus puissants en ce début de décennie troublée.

Ces groupes squattant les pop charts, venez prôner un peu plus d'humanité, que nous sommes humains et pas juste des chiffres de plus dans les statistiques, que les plus riches sont riches car il y a des pauvres, qu'eux-mêmes maintiennent pauvres. Un petit bastion utopiste au milieu de ces années 80 pleines de capitalisme et de libéralisme à outrance, où l'argent est roi et où c'est cool de rouler en coupé sport le pif plein de coke. C'était aussi ça la pop à l'époque. Mais tout ça, on va le continuer une prochaine fois. Et oui, c'est déjà fini pour aujourd'hui. 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Et moi, je vous dis à plus sur Radio FM+.

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